L'alchimie, pour moi, c'est un outil qui conduit au bonheur. Alors le bonheur, mais ce qu'on veut, c'est l'intensité du moment présent. C'est tout est à sa place, nous aussi, mais on ne sait pas pourquoi. L'amour, c'est ça aussi. Tout est à sa place. Mais unité, amour, vérité, c'est la même chose. C'est des mots différents pour dire la même chose. Lumière, c'est des mots différents pour dire la même chose. C'est cet état, c'est un état d'être. Pas un état de paraître, un état d'être. Et surtout un état de moment présent. D'ailleurs, quand on parle de Dieu, les croyants parleront de la présence. Ça veut dire que c'est pas quelque chose qui va venir, c'est pas quelque chose qu'on regrette, non, c'est là. Et je pense que cette présence, l'alchimie, notre travail, nous conduit à cette présence, c'est-à-dire à cette intensité du moment présent. Lao Tzu disait « la beauté est dans l'œil de celui qui regarde », mais la laideur aussi. Donc, ça veut dire que notre monde peut nous paraître horrible à chaque seconde ou merveilleux à chaque seconde, mais ça change, c'est pas le monde qui change, c'est notre perception.

L'alchimie, pour moi, c'est un outil qui conduit au bonheur. Alors le bonheur, on met ce qu'on veut, c'est l'intensité du moment présent. C'est tout est à sa place, nous aussi, mais on ne sait pas pourquoi. L'amour, c'est ça aussi. Tout est à sa place. Tout... Mais unité, amour, vérité, c'est la même chose. C'est des mots différents pour dire la même chose. Lumière, c'est des mots différents pour dire la même chose. C'est cet état, c'est un état d'être. Pas un état de paraître, un état d'être. Et surtout un état de moment présent. D'ailleurs, quand on parle de Dieu, les croyants parleront de la présence. Ça veut dire que c'est pas quelque chose qui va venir, c'est pas quelque chose qu'on regrette, non, c'est là. Et je pense que cette présence, l'alchimie, notre travail, nous conduit à cette présence, c'est-à-dire à cette intensité du moment présent. Lao Tzu disait la beauté dans l'œil de celui qui regarde, mais la laideur aussi. Ça veut dire que notre monde peut nous paraître horrible à chaque seconde ou merveilleux à chaque seconde, mais ça change, c'est pas le monde qui change, c'est notre perception.

L'alchimie, pour moi, c'est un outil qui conduit au bonheur. Alors le bonheur, on met ce qu'on veut, c'est l'intensité du moment présent. C'est tout est à sa place.

l'inverse, nous aussi, mais on ne sait pas pourquoi. L'amour, c'est ça aussi. Tout est à sa place. Mais unité, amour, vérité, c'est la même chose. C'est des mots différents pour dire la même chose. Lumière, c'est des mots différents pour dire la même chose. C'est cet état, c'est un état d'être. Pas un état de paraître, un état d'être. Et surtout un état de moment présent. D'ailleurs, quand on parle de Dieu, les croyants parleront de la présence. Ça veut dire que c'est pas quelque chose qui va venir, c'est pas quelque chose qu'on regrette, non, c'est là. Et je pense que cette présence, l'alchimie, notre travail, nous conduit à cette présence, c'est-à-dire à cette intensité du moment présent. Lao Tzu disait la beauté est dans l'œil de celui qui regarde, mais la laideur aussi. Ça veut dire que notre monde peut nous paraître horrible à chaque seconde ou merveilleux à chaque seconde, mais ça change, c'est pas le monde qui change, c'est notre perception.

L'alchimie, pour moi, c'est un outil qui conduit au bonheur. Alors le bonheur, mais ce qu'on veut, c'est l'intensité du moment présent. C'est tout est à sa place, nous aussi, mais on ne sait pas pourquoi. L'amour, c'est ça aussi. Tout est à sa place. Mais unité, amour, vérité, c'est la même chose. C'est des mots différents pour dire la même chose. Lumière, c'est des mots différents pour dire la même chose. C'est cet état, c'est un état d'être. Pas un état de paraître, un état d'être. Et surtout un état de moment présent. D'ailleurs, quand on parle de Dieu, les croyants parleront de la présence. Ça veut dire que c'est pas quelque chose qui va venir, c'est pas quelque chose qu'on regrette, non, c'est là. Et je pense que cette présence, l'alchimie, notre travail, nous conduit à cette présence, c'est-à-dire à cette intensité du moment présent. Lao Tzu disait la beauté dans l'œil de celui qui regarde, mais la laideur aussi. Donc, ça veut dire que notre monde peut nous paraître horrible à chaque seconde ou merveilleux à chaque seconde, mais ça change, c'est pas le monde qui change, c'est notre perception.

L'alchimie, pour moi, c'est un outil qui conduit au bonheur. Alors le bonheur, on met ce qu'on veut, c'est l'intensité du moment présent. C'est tout est à sa place, nous aussi, mais on ne sait pas pourquoi. L'amour, c'est ça aussi. Tout est à sa place. Mais unité, amour, vérité, c'est la même chose. C'est des mots différents pour dire la même chose. Lumière, c'est des mots différents pour dire la même chose. C'est cet état, c'est un état d'être. Pas un état de paraître, un état d'être. Et surtout un état de moment présent. D'ailleurs, quand on parle de Dieu, les croyants parleront de la présence. Ça veut dire que c'est pas quelque chose qui va venir, c'est pas quelque chose qu'on regrette, non, c'est là. Et je pense que cette présence, l'alchimie, notre travail, nous conduit à cette présence, c'est-à-dire à cette intensité du moment présent. Lao Tzu disait « la beauté est dans l'œil de celui qui regarde », mais la laideur aussi. Donc, ça veut dire que notre monde peut nous paraître horrible à chaque seconde ou merveilleux à chaque seconde, mais ça change, c'est pas le monde qui change, c'est notre perception.

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1: La chimie, pour moi, c'est un outil qui conduit au bonheur. Alors le bonheur, on met ce qu'on veut, c'est l'intensité du moment présent. C'est tout est à sa place, nous aussi, mais on ne sait pas pourquoi. L'amour, c'est ça aussi. Tout est à sa place. Mais unité, amour, vérité, c'est la même chose. C'est des mots différents pour dire la même chose. Lumière, c'est des mots différents pour dire la même chose. C'est cet état, c'est un état d'être. Pas un état de paraître, un état d'être. Et surtout un état de moment présent. D'ailleurs, quand on parle de Dieu, les croyants parleront de la présence. Ça veut dire que c'est pas quelque chose qui va venir, c'est pas quelque chose qu'on regrette, non, c'est là. Et je pense que cette présence, l'alchimie, notre travail, nous conduit à cette présence, c'est-à-dire à cette intensité du moment présent. Lao Tzu disait la beauté dans l'œil de celui qui regarde, mais la laideur aussi. Donc, ça veut dire que notre monde peut nous paraître horrible à chaque seconde ou merveilleux à chaque seconde, mais ça change, c'est pas le monde qui change, c'est notre perception.

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2: Bélier. Côté travail, Jupiter arrive sur son chariot d'argent pour concrétiser un projet à condition de tenir des délais extrêmement courts. Votre parole vaut de l'or, on peut vraiment compter sur vous.
3: Taureau, on vous ouvre des portes, mais vous devez aussi vous accorder le temps de la réflexion pour déterminer si tout cela est bon pour vous.
4: Gémeaux, la vie n'est pas un long fleuve tranquille. En ce qui vous concerne, c'est une montagne à gravir, celle de votre réussite sociale. Ne tardez pas à vous positionner.
5: Cancer, si vous continuez à pratiquer le « je t'aime, moi non plus », votre relation risque de ne pas jouer longtemps au chat et à la souris.
6: Lion, Uranus vous lance un appel irrésistible vers l'inconnu, sur les chemins de la liberté. Il vous permet de tester votre courage et votre prise de risque.
7: Vierge, ne dévoilez pas vos projets. L'ombre de la jalousie plane au-dessus de vous et se cache derrière des sourires de circonstance.
8: Balance, ne vous laissez pas tenter sensuellement par un élégant diable habillé en Prada. Votre couple pourrait en pâtir et exploser.
9: Scorpion, vous avez envie d'exprimer vos émotions de manière créative.
10: Vénus vous apporte le talent et une voie nouvelle s'ouvre à vous.
11: Sagittaire, avec la lune en Verseau, un petit désaccord est à l'origine d'une idée nouvelle qui va finalement contenter tout le monde.
12: Capricorne, on ne peut pas dire que cette journée soit placée sous le signe de l'esprit d'équipe. Vous décidez de poursuivre votre transat en solitaire.
13: Verseau, si votre partenaire vous lance une invitation au voyage, le moment est fort bien choisi pour vous rendre dans un pays qui vous ressemble.
14: Poisson, si vous êtes célibataire et que vous êtes inscrit sur un site de rencontre, vous serez très sollicité. Il faudra coordonner vos agendas pour fixer un premier rendez-vous.
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15: L'alchimie, pour moi, c'est un outil qui conduit au bonheur. Alors le bonheur, on met ce qu'on veut, c'est l'intensité du moment présent. C'est tout est à sa place, nous aussi, mais on ne sait pas pourquoi. L'amour, c'est ça aussi. Tout est à sa place. Mais unité, amour, vérité, c'est la même chose. C'est des mots différents pour dire la même chose. Lumière, c'est des mots différents pour dire la même chose. C'est cet état, c'est un état d'être. Pas un état de paraître, un état d'être. Et surtout un état de moment présent. D'ailleurs, quand on parle de Dieu, les croyants parleront de la présence. Ça veut dire que c'est pas quelque chose qui va venir, c'est pas quelque chose qu'on regrette, non, c'est là. Et je pense que cette présence, l'alchimie, notre travail, nous conduit à cette présence, c'est-à-dire à cette intensité du moment présent. Lao Tzu disait « la beauté est dans l'œil de celui qui regarde », mais la laideur aussi. Ça veut dire que notre monde peut nous paraître horrible à chaque seconde ou merveilleux à chaque seconde, mais ça change, c'est pas le monde qui change, c'est notre perception.

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2: Bélier. Côté travail, Jupiter arrive sur son chariot d'argent pour concrétiser un projet à condition de tenir des délais extrêmement courts. Votre parole vaut de l'or, on peut vraiment compter sur vous.
3: Taureau, on vous ouvre des portes, mais vous devez aussi vous accorder le temps de la réflexion pour déterminer si tout cela est bon pour vous.
4: Gémeaux, la vie n'est pas un long fleuve tranquille. En ce qui vous concerne, c'est une montagne à gravir, celle de votre réussite sociale. Ne tardez pas à vous positionner.
5: Cancer, si vous continuez à pratiquer le « je t'aime, moi non plus », votre relation risque de ne pas jouer longtemps au chat et à la souris.
6: Lion, Uranus vous lance un appel irrésistible vers l'inconnu, sur les chemins de la liberté. Il vous permet de tester votre courage et votre prise de risque.
7: Vierge, ne dévoilez pas vos projets. L'ombre de la jalousie plane au-dessus de vous et se cache derrière des sourires de circonstance.
8: Balance, ne vous laissez pas tenter sensuellement par un élégant diable habillé en Prada. Votre couple pourrait en pâtir et exploser.
9: Scorpion, vous avez envie d'exprimer vos émotions de manière créative. Vénus vous apporte

0: de talent et une voie nouvelle s'ouvre à vous. Sagittaire, avec la lune en Verseau, un petit désaccord est à l'origine d'une idée nouvelle qui va finalement contenter tout le monde. Capricorne, on ne peut pas dire que cette journée soit placée sous le signe de l'esprit d'équipe. Vous décidez de poursuivre votre transat en solitaire. Verseau, si votre partenaire vous lance une invitation au voyage, le moment est fort bien choisi pour vous rendre dans un pays qui vous ressemble. Poisson, si vous êtes célibataire et que vous êtes inscrit sur un site de rencontre, vous serez très sollicité. Il faudra coordonner vos agendas pour fixer un premier rendez-vous.
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2: La chimie, pour moi, c'est un outil qui conduit au bonheur. Alors le bonheur, mais ce qu'on veut, c'est l'intensité du moment présent. C'est tout est à sa place, nous aussi, mais on ne sait pas pourquoi. L'amour, c'est ça aussi. Tout est à sa place, mais unité, amour, vérité, c'est la même chose. C'est des mots différents pour dire la même chose. Lumière, c'est des mots différents pour dire la même chose. C'est cet état, c'est un état d'être. Pas un état de paraître, un état d'être. Et surtout un état de moment présent. D'ailleurs, quand on parle de Dieu, les croyants parleront de la présence. Ça veut dire que c'est pas quelque chose qui va venir, c'est pas quelque chose qu'on regrette, non, c'est là. Et je pense que cette présence, l'alchimie, notre travail, nous conduit à cette présence, c'est-à-dire à cette intensité du moment présent. Lao Tzu disait la beauté dans l'œil de celui qui regarde, mais la laideur aussi. Donc, ça veut dire que notre monde peut nous paraître horrible à chaque seconde ou merveilleux à chaque seconde, mais ça change, c'est pas le monde qui change, c'est notre perception.

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1: Bélier. Côté travail, Jupiter arrive sur son chariot d'argent pour concrétiser un projet à condition de tenir des délais extrêmement courts. Votre parole vaut de l'or, on peut vraiment compter sur vous. Taureau, on vous ouvre des portes, mais vous devez aussi vous accorder le temps de la réflexion pour déterminer si tout cela est bon pour vous. Gémeaux, la vie n'est pas un long fleuve tranquille. En ce qui vous concerne, c'est une montagne à gravir, celle de votre réussite sociale. Ne tardez pas à vous positionner. Cancer, si vous continuez à pratiquer le « je t'aime, moi non plus », votre relation risque de ne pas jouer longtemps au chat et à la souris. Lion, Uranus vous lance un appel irrésistible vers l'inconnu, sur les chemins de la liberté. Il vous permet de tester votre courage et votre prise de risque. Vierge, ne dévoilez pas vos projets. L'ombre de la jalousie plane au-dessus de vous et se cache derrière des sourires de circonstance. Balance, ne vous laissez pas tenter sensuellement par un élégant diable habillé en Prada. Votre couple pourrait en pâtir et exploser. Scorpion, vous avez envie d'exprimer vos émotions de manière créative. Vénus vous apporte le talent et une voie nouvelle s'ouvre à vous. Sagittaire, avec la lune en Verseau, un petit désaccord est à l'origine d'une idée nouvelle qui va finalement contenter tout le monde. Capricorne, on ne peut pas dire que cette journée soit placée sous le signe de l'esprit d'équipe. Vous décidez de poursuivre votre transat en solitaire. Verseau, si votre partenaire vous lance une invitation au voyage, le moment est fort bien choisi pour vous rendre dans un pays qui vous ressemble. Poisson, si vous êtes célibataire et que vous êtes inscrit sur un site de rencontre, vous serez très sollicité. Il faudra coordonner vos agendas pour fixer un premier rendez-vous.
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2: L'alchimie, pour moi, c'est un outil qui conduit au bonheur. Alors le bonheur, on met ce qu'on veut, c'est l'intensité du moment présent. C'est tout est à sa place, nous aussi, mais on ne sait pas pourquoi. L'amour, c'est ça aussi. Tout est à sa place, mais unité, amour, vérité, c'est la même chose. C'est des mots différents pour dire la même chose. Lumière, c'est des mots différents pour dire la même chose. C'est cet état, c'est un état d'être. Pas un état de paraître, un état d'être. Et surtout un état de moment présent. D'ailleurs, quand on parle de Dieu, les croyants parleront de la présence. Ça veut dire que c'est pas quelque chose qui va venir, c'est pas quelque chose qu'on regrette, non, c'est là. Et je pense que cette présence, l'alchimie, notre travail, nous conduit à cette présence, c'est-à-dire à cette intensité du moment présent. Lao Tzu disait « la beauté est dans l'œil de celui qui regarde », mais la laideur aussi. Donc, ça veut dire que notre monde peut nous paraître horrible à chaque seconde ou merveilleux à chaque seconde, mais ça change. C'est pas le monde qui change, c'est notre perception.

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L'alchimie, pour moi, c'est un outil qui conduit au bonheur. Alors le bonheur, mais ce qu'on veut, c'est l'intensité du moment présent. C'est tout est à sa place, nous aussi, mais on ne sait pas pourquoi. L'amour, c'est ça aussi. Tout est à sa place, mais unité, amour, vérité, c'est la même chose. C'est des mots différents pour dire la même chose. Lumière, c'est des mots différents pour dire la même chose. C'est cet état, c'est un état d'être. Pas un état de paraître, un état d'être. Et surtout un état de moment présent. D'ailleurs, quand on parle de Dieu, les croyants parleront de la présence. Ça veut dire que c'est pas quelque chose qui va venir, c'est pas quelque chose qu'on regrette, non, c'est là. Et je pense que cette présence, l'alchimie, notre travail, nous conduit à cette présence, c'est-à-dire à cette intensité du moment présent. Lao Tzu disait « la beauté est dans l'œil de celui qui regarde », mais la laideur aussi. Donc, ça veut dire que notre monde peut nous paraître horrible à chaque seconde ou merveilleux à chaque seconde, mais ça change, c'est pas le monde qui change, c'est notre perception.

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L'alchimie, pour moi, c'est un outil qui conduit au bonheur. Alors le bonheur, on met ce qu'on veut, c'est l'intensité du moment présent. C'est tout est à sa place, nous aussi.

Si, mais on ne sait pas pourquoi. L'amour, c'est ça aussi. Tout est à sa place. Mais unité, amour, vérité, c'est la même chose. C'est des mots différents pour dire la même chose. Lumière, c'est des mots différents pour dire la même chose. C'est cet état, c'est un état d'être. Pas un état de paraître, un état d'être. Et surtout un état de moment présent. D'ailleurs, quand on parle de Dieu, les croyants parleront de la présence. Ça veut dire que c'est pas quelque chose qui va venir, c'est pas quelque chose qu'on regrette, non, c'est là. Et je pense que cette présence, l'alchimie, notre travail, nous conduit à cette présence, c'est-à-dire à cette intensité du moment présent. Lao Tzu disait la beauté est dans l'œil de celui qui regarde, mais la laideur aussi. C'est-à-dire que notre monde peut nous paraître horrible à chaque seconde ou merveilleux à chaque seconde, mais ça change, c'est pas le monde qui change, c'est notre perception.

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2: Bélier. Côté travail, Jupiter arrive sur son chariot d'argent pour concrétiser un projet à condition de tenir des délais extrêmement courts. Votre parole vaut de l'or, on peut vraiment compter sur vous. Taureau, on vous ouvre des portes, mais vous devez aussi vous accorder le temps de la réflexion pour déterminer si tout cela est bon pour vous. Gémeaux, la vie n'est pas un long fleuve tranquille. En ce qui vous concerne, c'est une montagne à gravir, celle de votre réussite sociale. Ne tardez pas à vous positionner. Cancer, si vous continuez à pratiquer le « je t'aime, moi non plus », votre relation risque de ne pas jouer longtemps au chat et à la souris. Lion, Uranus vous lance un appel irrésistible vers l'inconnu, sur les chemins de la liberté. Il vous permet de tester votre courage et votre prise de risque. Vierge, ne dévoilez pas vos projets. L'ombre de la jalousie plane au-dessus de vous et se cache derrière des sourires de circonstances. Balance, ne vous laissez pas tenter sensuellement par un élégant diable habillé en Prada. Votre couple pourrait en pâtir et exploser. Scorpion, vous avez envie d'exprimer vos émotions de manière créative. Vénus vous apporte le talent et une voie nouvelle s'ouvre à vous. Sagittaire, avec la lune en Verseau, un petit désaccord est à l'origine d'une idée nouvelle qui va finalement contenter tout le monde. Capricorne, on ne peut pas dire que cette journée soit placée sous le signe de l'esprit d'équipe. Vous décidez de poursuivre votre transat en solitaire. Verseau, si votre partenaire vous lance une invitation au voyage, le moment est fort bien choisi pour vous rendre dans un pays qui vous ressemble. Poisson, si vous êtes célibataire et que vous êtes inscrit sur un site de rencontre, vous serez très sollicité. Il faudra coordonner vos agendas pour fixer un premier rendez-vous.
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3: L'alchimie, pour moi, c'est un outil qui conduit au bonheur. Alors le bonheur, mais ce qu'on veut, c'est l'intensité du moment présent. C'est tout est à sa place, nous aussi, mais on ne sait pas pourquoi. L'amour, c'est ça aussi. Tout est à sa place. Mais unité, amour, vérité, c'est la même chose. C'est des mots différents pour dire la même chose. Lumière, c'est des mots différents pour dire la même chose. C'est cet état, c'est un état d'être. Pas un état de paraître, un état d'être. Et surtout un état de moment présent. D'ailleurs, quand on parle de Dieu, les croyants parleront de la présence. Ça veut dire que c'est pas quelque chose qui va venir, c'est pas quelque chose qu'on regrette, non, c'est là. Et je pense que cette présence, l'alchimie, notre travail, nous conduit à cette présence, c'est-à-dire à cette intensité du moment présent. Lao Tzu disait « la beauté est dans l'œil de celui qui regarde », mais la laideur aussi. Donc, c'est-à-dire que notre monde peut nous paraître horrible à chaque seconde ou merveilleux à chaque seconde, mais ça change, c'est pas le monde qui change, c'est notre perception.

Chers amis, bonsoir. Merci de nous rejoindre sur TVM3 sur votre belle émission Parlez-moi d'avenir avec votre ami Nino en direct jusque 22h. 2h chaque fois de plaisir et de bonheur d'être là avec vous. Et surtout, il ne faut pas me laisser tout seul. Non. Vous êtes là devant votre écran, vous avez envie de poser une question de voyance, ça peut être aussi sur l'au-delà. Vous savez que je corresponds avec les défunts depuis mon plus jeune âge. On peut avoir une interprétation de rêve également, sinon toutes les questions du quotidien. On évite la santé, le juridique, on peut survoler, mais je ne peux pas vous donner de trop de détails sur ces sujets-là, mais vous le savez. Pour arriver ici à mes côtés d'une façon directe, vous composez le 0901-901-993 touche numéro 1. Et là, vous arrivez directement avec moi. La touche numéro 2, si vous désirez une consultation privée avec nos amis qui sont en bas de votre écran et qui sont connectés uniquement pour vous. Donc, quand vous faites la touche 2 sur votre téléphone, vous introduisez les 3 chiffres du code PIN du voyant ou de la voyante de votre choix et ça ne passe pas par la télévision. Vous êtes directement en privé, en toute confidentialité avec eux. Et si vous ne savez pas qui choisir, toujours ce petit chiffre 3, le petit chiffre porte-bonheur qui vous permettra d'avoir quelqu'un que vous n'avez sûrement jamais eu et qui aura des réponses très certainement à toutes vos questions. Pour arriver aussi à l'antenne d'une façon pas chère et assez rapide, puisque vous le dites vous-même, quand vous gagnez ce concours SMS, que ça n'arrive pas qu'aux autres. Alors, comment faire ce concours SMS? C'est tout simple. Il suffit de prendre son portable ou son attel. On va attendre que la petite vidéo apparaisse, voilà. C'est plus simple. Donc, pour le franc symbolique, comme je le disais, le portable ou votre Natel TVM3 que vous envoyez au numéro 700, ça arrive en régie dans un ordinateur qui va tirer de façon aléatoire votre numéro de téléphone. Donc vous pouvez passer d'ici 15 minutes, peut-être d'ici une heure. Si vous avez fait ce concours SMS et que vous avez un appel

0: inconnus, masqués, connaissez pas en tous les cas le numéro, vous vous dites qu'il est une heure tardive et donc vous ne décrochez pas. Dommage, vous perdez votre chance, c'est sûrement la régie qui vous appelle, non pas pour vous vendre quoi que ce soit, mais bien pour vous dire que vous avez gagné ce concours SMS et la régie vous mettra en relation ici avec le studio. Et à mes côtés, je me ferai un plaisir de répondre à 3 voire 4 questions, si bien sûr elles ne sont pas trop longues, mais vous savez, je ne suis pas très regardant. Je ne vous laisse pas partir s'il n'y a pas la réponse finale à la question. Vous savez comment je travaille. On se connaît quand même depuis des années. Et d'ailleurs, je remercie toutes les personnes qui me font confiance et qui m'appellent au code 103. C'est toujours un pur bonheur de vous répondre, de vous éclairer et de vous mettre des protections avec les bougies de Neuven notamment. Vous êtes toujours aussi nombreux à en demander, vous me téléphonez, et le soir même, je mets la bougie qui brûle pendant 9 jours, et cette bougie peut résoudre pas mal de choses. C'est pas de la magie, je sais pas faire des miracles, mais ça aide beaucoup de personnes, ça remonte les énergies, et vous le dites vous-même, ça vous fait beaucoup de bien, donc ça me fait vraiment plaisir de pouvoir vous aider. En attendant ce soir le premier appel, on va parler de différentes choses, notamment des pierres de protection. Je redirai quelques petites choses sur la loi de l'abondance, parce que j'avais fait un sujet pendant toute une émission et vous avez été nombreux au code 103 justement à me demander des explications par rapport à cette loi de l'abondance. Donc j'ai encore préparé un petit sujet rien que pour vous. 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Vous allez donc sur ce site et vous aurez la possibilité de voir différents articles et j'y reviendrai dans un instant puisque nous accueillons quelqu'un. Allô, bonsoir.
1: Oui, bonsoir Nino, comment allez-vous?
0: Mais très bien, et vous?
1: Oui, très bien, un petit peu les énergies.
0: C'est toujours un plaisir de vous avoir.
1: Oui. Alors, j'aimerais savoir, au niveau de mon oreille qui m'embête depuis 2 mois maintenant, et puis je suis suivie par médecin, par un ORL. Et puis, vous pensez qu'il va trouver, s'il va y avoir un résultat de tout ça, qu'on va avancer?
0: On va garder plus sur la finalité, parce que les détails de santé, finalité, vous savez, exactement. Je ne peux, non, pas, finalité, peux pas donner.
1: Non.
0: Écoutez, moi je vois qu'après des moments... Je montre les cartes. On voit des moments de pénitence, donc des moments compliqués. Oui. Il y a la paix directement. Donc, pour moi, je vais un peu détailler tout ça, mais pour moi, ça devrait bien jouer pour vous.
1: Ça devrait jouer.
0: On vous a fait un examen. Vous attendez des résultats de quelque chose?
1: Disons que je sais déjà ce que j'ai. Et il faut savoir si le traitement va répondre. Et disons que je peux vous dire qu'est-ce que c'est. C'est un tympan perforé avec une mycose, qui est très important, vous voyez. Et puis maintenant, il faut faire disparaître la mycose. Et ben, voir si le tympan va se refermer de lui-même, quoi.
0: En tous les cas, ce genre de détails, ça, je ne saurais pas vous dire. Mais les résultats, pour moi, sont positifs. Et je dirais même que y a un traitement possible. Le docteur qui vous suit va mettre le doigt sur le traitement adéquat. Et je vois que pour moi, vous allez... Voilà, vous allez revivre, parce que c'est pas évident ce que vous avez. Et je

0: vois que ça, oui. Ça se remet.
1: Je fais pénitence. Hein.
0: J'imagine que c'est pas évident.
1: Malgré que j'ai eu il y a maintenant un mois et demi un poignet cassé, mais ça c'est rien par rapport à ce que j'ai maintenant.
0: Oui, je me souviens, vous avez beaucoup de petits bobos pour le moment.
1: Oui,
0: mais
1: oui.
0: Je,
1: et là, maintenant, ça,
0: j'ai ce ressenti que ça va aller mieux.
1: Ça s'est bien remis, c'est super, mais alors, oui, l'oreille, ça fait, vous n'entendez pas, après ça fait acouphène, vous voyez, vous entendez toujours un bruit de ventilateur, et c'est fatigant, c'est crevant, c'est difficile.
0: J'imagine. Mais le docteur n'a pas déjà donné des gouttes ou quelque chose pour vous soulager?
1: Alors, ça fait 3 semaines que j'ai un traitement. Et là, je dois aller voir aussi un autre médecin mercredi. Demain, je continue mon traitement avec le médecin qui m'a entreprise depuis 3 semaines.
0: Mm-hmm.
1: Mais on m'avait pris un rendez-vous chez ce médecin il y a bien quelques temps en arrière, parce que pour les ORL, c'est pas évident d'avoir des rendez-vous. Hein. Et là, alors, je peux avoir un rendez-vous chez ce deuxième ORL. Alors, je me demandais si lui, il va pas trouver quelque chose. Si c'est le premier qui va trouver ou le deuxième ORL.
0: Je vais regarder. Directement, le flash que j'ai, c'est le deuxième, le nouveau, qui va trouver nouveau, quelque chose de plus précis. D'accord. Mais je vais regarder tout de même avec les cartes.
1: Oui.
0: Oui, il y a les armes en main, donc quelque part, oui, hein, il trouve un traitement. Oui, il trouve un traitement pour vous. Mmh. Ben oui, on remet les choses, les cartes parlent bien, on voit l'ordre, donc on remet de l'ordre dans tout ça, avec la clé de réussite, ce qui veut dire qu'il y a un traitement qui arrive, à mon avis, plus ciblé sur votre souci. Et c'est vrai que c'est ce nouveau docteur qui va... comme je le vois ici, qui va pouvoir trouver quelque chose un petit peu
1: plus
0: plus,
1: adéquat.
0: Oui, plus adéquat. Et donc, il va vous donner le médicament. Est-ce que c'est des gouttes? Est-ce que c'est des gélules? Mais il va vous donner quelque chose. Et pour moi, ça va faire son effet.
1: Donc, il n'y aura pas besoin d'une intervention chirurgicale, quoi. Ça peut... Il peut y avoir une
0: Non,
1: intervention.
0: Je n'ai pas vu de. Je ne pense pas qu'on va jusque-là.
1: D'accord, parce qu'on est humain.
0: Il va avoir quand même. Oui, j'imagine.
1: Avec le bras, avec le poignet.
0: Mais vous avez pris du temps pour vous. Donc ça, c'était pas plus mal.
1: Oui, oui. Et là, je vais continuer encore, hein, parce que...
0: Je vois que... Oui, vous êtes en repos, mais il y a la paix qui est là. Donc, non, moi, je ne vois pas d'opération. C'est un traitement qu'on vous donne, mais un traitement plus approprié que celui que vous avez actuellement, plus efficace. Ça, je le ressens fortement.
1: Et vous pensez qu'il y aura un résultat assez rapidement ou ça va être dans ces prochaines semaines? Parce que bon, c'est quelque chose qui est quand même assez prenant et qui me fatigue.
0: Pour moi, c'est assez rapide. J'ai le chiffre 5. On est sur le mois de mai quand vraiment vous sentez une grosse différence, une belle amélioration. Donc, d'ici le mois de mai, c'est pas... Maintenant, je n'ai pas dit que c'était le 1er mai, mais c'est aux environs de la moitié du mois, quasiment. Et là, vraiment, vous vous sentez beaucoup mieux. Et vous allez voir que oui, ça va bien jouer pour vous.
1: Ça va tourner, d'accord. Hein, comme quoi, tout tourne, hein, à un moment donné.
0: La roue tourne.

0: Mais je
1: c'est pas
0: comprends que
1: évident.
0: c'est pas évident, bien sûr. C'est pas évident
1: C'est
0: pour
1: sûr que
0: vous.
1: c'est... Non. Et
0: Mais il y
1: c'est
0: a
1: pas
0: d'autres
1: évident.
0: choses aussi, donc c'est beaucoup de choses en même temps, et c'est ça qui fait que
1: Exactement.
0: c'est compliqué pour vous. Mais moi,
1: Oui,
0: je vois beaucoup
1: c'est le poids.
0: d'aspects, oui, mais je vois beaucoup d'aspects positifs, et pour moi, vous allez voir, ça va pouvoir jouer pour vous, et même au niveau du moral, des énergies, je vois que
1: Oui, ça
0: ça va bien aller pour vous.
1: monte. Oui. Hein, je souris, mais c'est pas évident. Hein. C'est pas
0: Mais
1: facile. Hein.
0: j'imagine, c'est pour ça que je vous dis que vous allez pouvoir trouver, enfin pas vous, mais on
1: D'accord.
0: va pouvoir trouver ce qui ne va pas et on va donner un traitement plus efficace. Et
1: Plus
0: donc les
1: efficace,
0: énergies
1: d'accord.
0: remontent. Moi, je ressens des choses positives. Je ne vois rien de négatif dans un futur proche.
1: D'accord.
0: Pour moi, c'est comme vous dites, la roue tourne. Donc il y a eu des mauvais moments. Maintenant, la roue tourne et ce sont
1: Oui.
0: les bons moments qui sont là.
1: D'accord. Et au niveau de ma reprise de travail, disons suite au poignet, vous pensez un peu quel mois je vais reprendre? Parce que maintenant, j'ai passé mes 6 semaines et puis je commence de l'ergothérapie et puis ça dépend de l'évolution, vous voyez.
0: J'ai un chiffre 9. On parle du mois de septembre.
1: Ok,
0: Donc il y a
1: d'accord, c'est possible.
0: encore. Moi j'ai ce chiffre 9. Je vais regarder plus en détail. On va dire le retour
1: D'accord.
0: des choses. Normal, des choses que vous
1: Oui.
0: faites, ça revient sur le chiffre 9, ça revient au mois de septembre. Donc il y a quelques petites
1: D'accord.
0: choses qui peuvent être reprises avant, mais une totale reprise de tout,
1: Oui,
0: si je peux
1: oui.
0: dire ça comme ça, c'est pour le mois de septembre.
1: Le mois de septembre, d'accord. Est-ce que je peux encore une question, Nino?
0: Bien sûr, allez-y, on est en début d'émission, il n'y a pas de souci.
1: Ça serait pour mon assurance. Parce que j'ai demandé une aide ménagère, et puis bon, là, il n'y a pas de problème, elle est venue. Et je leur ai fait un décompte et ils n'étaient pas forcément d'accord avec ce que j'avais mis. Et maintenant, ils ont reçu une nouvelle facture et j'aimerais savoir si ça va se débloquer à ce niveau-là.
0: Donc
1: Avec
0: une
1: les
0: rentrée
1: assurances, c'est
0: d'argent
1: toujours...
0: par
1: Voilà.
0: l'assurance.
1: Par
0: Oui.
1: l'assurance.
0: Ben oui, on voit que il y a la carte du temps.
1: D'accord, ok.
0: Je vais essayer de voir si on me donne un chiffre pour vous. Bon, disons, j'ai le chiffre 6. On serait sur le mois de juin.
1: D'accord, ok. Disons que oui, ben ça va
0: Ça
1: être
0: traîne ça
1: jusqu'au
0: traîne toujours.
1: juin que je... Disons que ça va être échelonné, vous voyez, on va me donner temps, ça va être échelonné, plusieurs versements.
0: C'est
1: Mais
0: possible.
1: c'est...
0: Il y a quelque
1: Voilà.
0: chose sur le mois de juin. Et après,
1: Juin.
0: effectivement, si on ne vous donne pas tout en une seule fois, ça va continuer pendant les mois d'été. Mais en tous les cas, moi, je
1: Oui.
0: vois un remboursement, ça c'est sûr. Mais c'est vrai que
1: D'accord.
0: ça prend du temps. Mais encore une fois, quand ça se débloque, tout se débloque. Donc,
1: Ça se
0: vous allez
1: débloquera.
0: pouvoir... Oui. Vous allez pouvoir toucher de votre assurance et ça fait du bien parce
1: D'accord.
0: que c'est quand même
1: Oui.
0: des sommes conséquentes, donc forcément, ben, ça fait
1: Exactement
0: plaisir
1: pour.
0: quand on les reçoit.
1: Disons, c'est pour une aide ménagère, voyez. Et ça fait vite un certain montant. Et voilà quoi. Et
0: Oui,
1: après, une
0: j'imagine.
1: pinaille pour certaines choses, voyez, une aide ménagère ne pourrait pas aider pour une douche, par exemple, au tout début, quand vous avez le plâtre, et puis et elle m'a aidé, malheureusement.

0: pas, ils ne veulent pas, ils ne payent pas, même si, voilà, c'est compliqué.
1: Oui. J'imagine bien. Mais oui, l'assurance, à chaque fois, évidemment, ils essayent de contourner pour ne pas payer la totalité. Mais je vois, sincèrement, je ressens pas vraiment de gros problèmes à ce niveau-là. Non, ça prend un peu de temps pour se débloquer jusqu'au mois de juin. Mais après, quand c'est débloqué, pour moi, les choses vont de l'avant. Donc, je vois pas que vous devez vous inquiéter à ce niveau-là.
0: D'accord. Et puis, au niveau sentimental.
1: Au niveau sentimental.
0: Voilà. Voir un petit peu ce qui va se passer.
1: C'est une question assez récurrente. À l'approche de l'été, tout le monde veut savoir si on rencontre l'élu.
0: Exactement. Bon, c'est pas ma préoccupation première, hein, mais...
1: Moi, je vois, quand je dis la mort, c'est bien sûr pas la mort physique. Vous avez fait la mort d'une relation. Ça, c'est ce que je vois. Il y a eu une période d'isolement, une période où vous n'aviez plus envie de personne. Et là, quand même, les énergies, je vois qu'elles remontent. Et donc, il y a une rencontre, oui, qui peut se faire... Oui, vous vous remettez en équilibre avec les amours. Hein, donc, et moi, j'ai le chiffre 7, le mois de juillet, plus ou moins. Donc, c'est... On me dit début de l'été, donc fin juin, début juillet, vous pourriez rencontrer quelqu'un, parce qu'il y a la naissance, donc c'est vraiment quelqu'un que vous ne connaissez pas. Et grâce... je vais dire à la magie de l'univers qui va mettre cette personne sur votre route. Vous allez apprendre à vous connaître tous les deux. Lui a un passé, vous en avez un, vous allez discuter, vous allez vous trouver beaucoup de points communs et je vois qu'il y a une belle relation qui peut naître de cette belle rencontre. Donc l'été, en tous les cas, est favorable pour les amours. Mais je disais quand même, au début, vous avez fait la mort sur quelqu'un parce que voilà, vous ne vouliez plus de contact, plus entendre parler de lui. Donc vous avez cessé tout ça. Et là, donc, vous êtes prête à rencontrer quelqu'un. Et je vous dis, vous pouvez rencontrer quelqu'un avant, mais tout de suite, vous allez vous rendre compte que... voilà, il n'y a rien de plus. Mais quand on est sur fin juin, début juillet, là, il y a quelqu'un et vous allez, évidemment, il y a une attirance physique un petit peu au départ. Ça ne fait pas tout, mais ça contribue quand même. Et de là, il y a une attirance réciproque et vous allez discuter ensemble, vraiment apprendre à vous connaître. Et moi, je vois quand même de belles choses. Je vois que c'est une relation qui est là pour grandir, pour aller de l'avant.
0: D'accord. Alors, c'est très bien, Nino. Oh, peut-être une dernière question.
1: Allez-y, je vous en prie.
0: Alors, mais je ne vous ai pas donné le prénom, mais je peux vous donner la première lettre.
1: C'est une si vous voulez, oui.
0: Ça commence par T. Elle est de 61, du 20 septembre 61.
1: Le 20 septembre 61. Mais j'ai pas bien compris. C'est C comme Céline.
0: Oui. Ou C comme Claire.
1: Claire, oui, d'accord.
0: Elle s'est éloignée et... Ça m'a fortement déçu, quoi, ce genre de choses, après une amitié de 30 ans passée. Et qu'est-ce que vous pouvez me dire sur ça?
1: Bien qu'en battant les cartes, mon premier ressenti, c'est une jalousie. C'est une femme jalouse, envieuse.
0: D'accord.

0: Il y a eu une friction avec elle, là, où elle s'est éloignée comme ça du jour au lendemain.
1: Oui, non, non. Il y a eu une petite chose, mais pas grand-chose, quoi. Et je pense qu'elle est aussi sous influence de ce qu'il peut y avoir autour.
0: C'est possible, mais moi, la première chose, vraiment, et même avec les cartes, on voit une grosse jalousie sur vous.
1: D'accord. Et vous pensez qu'il y a éventuellement reprise avec cette personne ou ça va être difficile?
0: Mon avis, ça va être difficile, hein, parce que... Il y a des foudres, donc ça veut dire les petites frictions qu'il y a pu avoir, mais à côté, il y a la traversée du désert. Donc si on traverse le désert, ça veut dire qu'il n'y a pas spécialement de reprise. Maintenant, je parle peut-être pendant un an. Après, l'année prochaine, on peut refaire un tirage et regarder. Mais là, pour cette année, je n'ai pas l'impression que... Non, il y a l'isolement, la traversée du désert, il n'y a pas de choses vraiment positives. Mais j'ai quand même envie de vous dire que ce n'est pas plus mal, hein, parce que je ne pense pas que c'est réellement une personne qui puisse véritablement vous convenir.
1: Oui, c'est la deuxième fois qu'elle me fait ça. La première fois, j'avais un petit peu pardonné, j'avais dit « Ok, on peut reprendre une relation ». Mais là, je pourrais plus.
0: Je comprends. Mais moi, dans ce que je ressens, j'ai envie de dire, si vous tournez la page et qu'elle disparaît, c'est pas plus mal pour vous.
1: C'est pas plus mal.
0: Je vois que ça va aller, que ça va aller de l'avant.
1: D'accord.
0: Pour vous, hein, pour vous dans votre vie.
1: Oui. En tout cas, j'ai toujours beaucoup de plaisir de vous entendre, Nino. Et puis, vos bougies de Nuremberg sont très, très bien. J'ai eu l'occasion, avec mon poignet, de vous en demander une, il y a quelques temps en arrière. Et voilà, c'est très efficace, très bien.
0: Et ben, mais si vous en voulez une pour l'oreille,
1: voilà. Alors,
0: vous m'appelez demain. Vous pouvez m'appeler demain. Exactement. Et je vous remonte les énergies. Je ne soigne pas, ça je ne sais pas faire. Mais remonter les énergies et peut-être atténuer un peu la douleur, ça je peux vous aider.
1: Exactement. En tout cas, je vous remercie, Nino, et puis à tout bientôt. Et puis je vous souhaite une belle
0: journée. Mais c'est moi qui vous remercie.
1: C'est beaucoup de plaisir de vous entendre. Au revoir, Nino.
0: C'est très gentil.
1: Bonne soirée.
0: Bonsoir, à bientôt.
1: Au revoir. Nino. Merci.
0: Voilà les amis, donc la ligne est libre. Vous aussi, vous avez envie de poser une question, voire deux, trois questions, comme cette dame qui vient de nous appeler. 0901-901-993, touche numéro 1, ou un petit SMS TVM3. Au 700, et je disais que nous ouvrons les portes de notre shop www.parlez-moi-d'avenir.shop. 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De toute beauté, évidemment. Il va apparaître sur votre écran d'ici quelques secondes. Voilà, vous le voyez, il est de toute beauté. Donc, ses vertus, c'est la fertilité, la ménopause, l'intuition, le sommeil, la circulation sanguine, la méditation et le système immunitaire. Alors, la pierre de lune, avec sa douce et mystérieuse lueur, a fasciné les humains et a été vénérée pour ses propriétés extraordinaires et ses associations mythologiques. Les civilisations anciennes, telles que les Romains et les Grecs, croyaient que la pierre de lune était formée à partir

tire de la lumière de la lune elle-même, lui conférant des qualités divines. Outre son attrait esthétique, la pierre de lune est également connue pour ses bienfaits physiques. Alors, on va parler de quelques vertus en luminothérapie. Donc, la pierre de lune pourrait vous aider à équilibrer les hormones, en particulier chez les femmes. Elle est généralement associée à la régulation du cycle menstruel ou au soulagement des symptômes prémenstruels et de la ménopause. La pierre de lune aurait aussi comme propriété apaisante pour le système digestif. Cela pourrait aider à soulager des problèmes tels que des troubles gastro-intestinaux, des nausées et des maux d'estomac. Certains praticiens pensent que la pierre de lune favoriserait une meilleure circulation sanguine, ce qui pourrait aider à soulager les problèmes liés à la circulation comme les jambes lourdes. La pierre de lune possède également des propriétés qui stimulent le système immunitaire, contribuant ainsi à augmenter la résistance du corps aux infections et aux maladies. En plus d'être associée à l'équilibre hormonal, la pierre de lune est parfois associée au soutien du système reproducteur. Certains guérisseurs croient qu'elle peut favoriser la fertilité et faciliter une grossesse saine. Alors, la pierre de lune serait recommandée pour ses propriétés calmantes, aidant à calmer l'esprit et favorisant un sommeil réparateur. Donc ça, c'est très bien pour moi et pour tous les insomniaques. Sur le plan spirituel, la pierre de lune est considérée comme un élixir spirituel. On dit qu'elle calme l'humeur, soulage le stress et favorise un sommeil réparateur. Sa douce énergie est source d'inspiration, stimulant l'intuition et la créativité. Certaines personnes la portent comme un talisman pour renforcer leur confiance en elle et favoriser la clarté de leur pensée. 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On va se quitter quelques instants pour la page de publicité. Donc, profitez-en pour composer le 0901 901 993 touche numéro 1 ou envoyer un petit SMS TVM3 au 700. Je vous dis à tout de suite.

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De retour, les amis, toujours avec un plaisir immense d'être en votre compagnie en direct ce soir, 20h34. On est en direct à peu près jusque 22h. Donc, vous avez largement le temps d'arriver ici à mes côtés. C'est le but de l'émission. Et c'est ce que j'aime faire. Le mieux de répondre à toutes vos questions. Donc 0901 901 993 touche en numéro 1. Là, sans délai, vous arrivez ici à mes côtés. La touche numéro 2 pour nos amis qui sont en bas de votre écran et qui sont là, connectés uniquement pour vous. Vous regardez bien qu'ils sont encadrés en vert. Et quand ils sont en orange, donc vous attendez qu'ils repassent en vert. Et là, donc, vous composez leur code PIN à 3 chiffres et c'est totalement confidentiel. Ça ne passe pas par la télévision. Et si vous ne savez pas qui choisir, le chiffre 3 est là. Vous aurez quelqu'un qui pourra vous guider sur votre chemin de vie. Toujours notre concours SMS, bien sûr, à votre disposition. N'hésitez pas, allez-y, faites-le tout de suite, hein, dès maintenant, ça apparaît sur votre écran. Moi, j'aime bien le faire en même temps, parce que des personnes pensent que c'est compliqué, mais en fait, pas du tout. C'est très, très simple. TVM3 que vous envoyez au 700 pour la modique somme d'un franc. Ça vaut la peine parce que vous l'avez vu. Moi, je réponds toujours à 4 voire 5 questions. Évidemment, pas non plus à rallonge, pas des questions trop longues. Mais sinon, il n'y a aucun souci et on peut aborder tous les sujets. C'est la santé et le juridique où on met un petit bémol parce que on n'a pas le droit. Je ne suis pas docteur, je ne suis pas avocat, je ne suis pas juriste. Donc, tout ça, je ne peux pas en parler. Le nom d'un médicament, par exemple, je ne peux pas non plus vous donner un nom de médicament. Si ça venait dans la conversation, eh bien voilà, il faut éviter de faire de la publicité pour des médicaments, par exemple. Ça, c'est avec votre docteur que vous devez voir. Et aussi, je voulais rappeler que si vous n'avez pas envie d'envoyer un SMS et que vous avez tout de même envie de passer gratuitement dans l'émission, enfin du moins pour une modique somme, juste le timbre, c'est la carte postale ou une petite lettre, une petite enveloppe, voilà, c'est vite fait. Vous notez bien sur cette enveloppe, sur votre carte postale, votre nom, votre prénom, surtout le numéro de téléphone. On a déjà reçu beaucoup de cartes postales, très gentilles, vous mettez des petits mots gentils, mais vous oubliez de mettre le numéro de téléphone. Donc c'est dommage, on ne sait pas vous appeler. Alors, donc, quand vous avez bien mis votre numéro de téléphone, vous pouvez l'envoyer à TVM3 Concours, case postale 285, 1024 écus blancs, et la personne qui traite le courrier pourra vous appeler, peut-être en journée. Et avec la carte postale, vous avez aussi la possibilité de choisir le voyant ou la voyante avec qui vous désirez passer dans l'émission. Donc ça, ce n'est pas valable pour nos amis en bas de l'écran. C'est valable uniquement pour les voyants et les voyantes qui passent en direct. Vous les connaissez et donc vous choisissez celui que vous voulez et vous pouvez le dire à la personne qui vous appellera que vous voulez passer avec un tel ou une telle et on

0: D'ici quelques instants, puisque nous accueillons quelqu'un. Allô, bonsoir.
1: Bonsoir, comment allez-vous?
0: Très bien, et vous?
1: Bien, bien.
0: Dites-moi, j'ai votre prénom, votre date de naissance, et je vous écoute.
1: Tout d'abord, j'ai une question par rapport à la personne qui commence par un G.
0: Oui.
1: C'est au niveau de ces énergies, comment vous la voyez pour les prochains mois?
0: Toutes ces énergies. C'est une
1: C'est
0: personne qui
1: peut-être
0: est
1: une
0: sous
1: remontée.
0: traitement. Elle est
1: Non,
0: sous
1: pas du tout.
0: traitement pour...
1: Non, non, non, mais c'est
0: Mais...
1: juste au niveau de son moral. C'est pour ça que je vous disais au niveau de ces énergies actuelles, c'est une remontée.
0: En tous les cas, moi, je dirais, moralement, ça pourrait jouer pour elle, mais il y a quand même, elle passe quand même par la case docteur. Il y a quand même un petit traitement qu'on donne, peut-être même de simples vitamines, hein, mais on va lui donner quelque chose pour lui remonter, l'aider tout au moins à lui remonter le moral. Et c'est vrai qu'après une traversée du désert, on va dire, hein, puisque le moral c'est un peu ça, je montre les cartes à l'antenne, on a la paix qui est là. Donc après cette traversée du désert, je peux vous dire que oui, elle retrouve la paix. Il y a une petite case docteur, mais c'est rien de grave. C'est pour ça que je vous ai demandé si elle était déjà sous traitement. Vous me dites que non. Donc, il y aura un tout petit traitement qui va l'aider à, on va dire, à remonter la pente. Et voilà, elle se remet en équilibre avec des portes ouvertes sur de nouvelles choses. Les cartes parlent d'elles-mêmes. Donc, moi, je dirais que c'est en bonne voie pour aller de l'avant.
1: D'accord, c'est très bien alors.
0: Oui, voilà, elle a eu ces quelques moments compliqués, mais ça va remonter. Ça remonte.
1: D'accord, très bien ça.
0: Eh oui.
1: Et du coup, j'ai une autre question, cette fois-ci en rapport avec moi.
0: Dites-moi.
1: En fait, j'aimerais voir si, par rapport à une formation que je suis en train de suivre actuellement, si elle a réussi au bout ou pas. Donc, c'est pour ça que je me suis dit, je vous pose la question.
0: Donc, vous faites une formation pour une évolution professionnelle.
1: Tout à fait, oui. Mais ça reste dans le cadre scolaire, si on peut dire comme ça, parce que ça reste des diplômes.
0: D'accord. Moi, j'ai l'impression que c'est en bonne voie. Donc, un peu de patience, on me dit. Et les cartes. Il y a un diplôme à l'issue de ça, parce que moi j'ai la carte du papyrus qui dans ce cas-ci peut représenter un diplôme avec la belle lumière. Donc effectivement, pour moi, il y a de fortes chances que vous puissiez arriver à ce que vous voulez.
1: D'accord, alors c'est juste le fait d'avoir un peu plus de confiance, j'imagine, alors sur ça.
0: Oui, parce que regardez, les cartes parlent d'elles-mêmes, il y a une mutation, donc il y a un changement pour vous avec la réussite. Donc s'il y a ce changement avec une réussite, c'est que vous réussissez ce que vous êtes en train de faire. Et à l'issue de ça, oui, vous arrivez à votre but, vous arrivez à faire ce que vous voulez faire.
1: Ok, c'est très bien ça parce que j'hésitais un peu, mais je pense que c'est un peu comme tout le monde. Au tout début des formations, on n'est jamais sûr à 100% de la
0: Tout
1: réussite.
0: à fait.
1: Il y a beaucoup de craintes.
0: Oui. Mais là, je vous dis, et les cartes parlent d'elles-mêmes, mais moi, dans mon ressenti, c'est encore un petit peu de patience pour arriver au bout. Mais quand vous arrivez au bout, vous avez la belle réussite, la belle lumière, donc ça ne peut qu'aller.
1: Ok, c'est une très bonne nouvelle ce que vous me dites. C'est rassurant.
0: Mais il faut positiver.

0: vous verrez qu'en positivant, parce que j'ai l'impression que ça vous paraît un peu long, mais pour moi, je dirais, c'est une bonne patience. Parce que au bout de cette patience, il y a quelque chose de nettement mieux pour vous. Donc le but que vous recherchez, vous le trouvez.
1: Oui, c'est quelque chose qui puisse me faire évoluer dans plusieurs domaines et que je puisse avoir aussi plus de chances de trouver ce que je souhaite comme vraiment avenir professionnel.
0: Oui. Moi, je vois en tous les cas, ça vous ouvre des portes sur le travail, sur l'évolution dans le travail. Donc, je dirais qu'il n'y a vraiment pas à vous tracasser à ce niveau-là.
1: D'accord. Et là, un peu plus différent, on va passer peut-être du cadre des formations à tout ce qui est sentimental. Et vous avez une personne ils vous ont noté, je pense, pour que vous puissiez être au courant.
0: Oui.
1: Est-ce que du coup, il y a un retour amoureux de cette personne?
0: Je vais regarder. Vous avez quelqu'un d'autre en tête?
1: Non, pas du tout.
0: Donc, vous
1: Par
0: êtes
1: contre, cette
0: focalisé sur cette
1: personne,
0: personne.
1: oui, mais cette personne, pour l'instant, elle est avec la deuxième personne dans laquelle il y a un prénom qui est mentionné.
0: Oui, une personne de 95.
1: Exactement aussi.
0: Voilà pourquoi je voyais quelqu'un qui était entre vous. Parce que, oui, dans ce que je ressens, la personne en question. En fait, n'arrive pas à se décider. Moi, c'est comme ça que je le ressens.
1: Ok, donc la personne est un peu perdue, vous dites celle,
0: Oui,
1: la première
0: oui,
1: avec un
0: oui,
1: N.
0: oui. Oui. Là, cette personne est un peu perdue. Et c'est pour ça que je vous ai demandé si vous aviez quelqu'un d'autre en tête. Mais en fait, j'ai fait une petite confusion. C'est l'autre personne dont on parle maintenant qui a quelqu'un d'autre en tête, mais vous aussi en même temps. Donc, oui, c'est une personne qui a des gros doutes, ça se voit. Vous n'avez plus de nouvelles de cette personne?
1: Oui, j'ai des nouvelles assez régulières parce que on a déjà vécu quelque chose dans le passé.
0: Oui, mais. Alors, je reviens encore sur la personne de 95. C'est cette personne qui bloque plus de contacts ou qui bloque la personne que vous convoitez.
1: Oui, tout à fait, parce que cette personne, elle est un peu indécise, celle avec qui je parle, parce qu'on se connaît déjà d'avant, il y a déjà eu quelque chose dans le passé. Et je ressens que cette personne, ben, c'est comme si elle avait un peu la crainte de cette autre personne.
0: Oui, parce que la personne, je dirais, de 95, elle a quand même un sacré caractère. Et donc, il y a beaucoup de disputes entre ces deux personnes.
1: D'après ce que j'ai pu sous-entendre, même si cette personne ne me dit pas forcément tout, oui, c'est juste ce que vous êtes en train de dire.
0: Moi, je ressens des foudres, les cartes en parlent aussi. Voilà, c'est quelqu'un même, je dirais, limite un peu grossier aussi. C'est une personne qui est grossière, qui élève la voix. Moi,
1: Tout à
0: sincèrement,
1: fait.
0: je les vois pas rester ensemble. Et je dirais, je vais quand même vérifier avec les cartes, mais moi, je dirais que cette personne va vous revenir.
1: D'accord.
0: Et justement, peut-être que c'est un mal pour un bien, parce que vous vous êtes séparés, cette personne a connu quelqu'un d'autre, et justement, cette autre personne colérique qui n'est pas très bonne personne, lui a fait comprendre que finalement c'était vous qu'elle avait en tête et non pas cette nouvelle personne.
1: Je pense aussi.
0: Oui, pour moi, vous allez remettre de l'ordre. Vous allez remettre de l'ordre. Oui, ça va se faire progressivement, hein, mais je vois la belle élévation qui est là. Il y a les richesses dans cette relation avec l'ex en question. Donc, pour moi, on remet de l'ordre et cette personne va rompre donc avec l'autre personne, même si ça va être un peu compliqué. Ils vont encore beaucoup se disputer, mais je vois que cette personne revient dans votre vie et si les contacts sont un peu bloqués pour le moment à cause toujours de la personne de 95, je vois que vous allez pouvoir tout de même évoluer ensemble et que donc cette personne de 95 va finalement disparaître.
1: Oui, parce que moi je pense que cette personne de 95, peut-être qu'elle a déjà quelqu'un d'autre, mais pas de manière officielle. Après, c'est mon ressenti par rapport aux échanges que j'ai pu comprendre de l'autre personne, mais l'autre personne, elle ne dit pas plus que ça.
0: Je vais regarder, mais ça ne m'étonnerait pas. Parce que cette personne de 95, quand on est comme ça, a toujours élevé la voix, toujours être grossier, ça cache quelque chose.
1: Tout à fait, et vivre beaucoup des apparences.
0: Oui, mais cette personne reproche à votre ex en question un tas de choses, parce que c'est cette personne-là qui les fait. Et donc, elle remet la faute sur l'autre.
1: Tout à fait, c'est tout à fait ça ce que vous êtes en train de dire.
0: Moi, je dirais que c'est une personne un peu frivole, oui. Il n'y a pas quelqu'un d'officiel, mais c'est une personne qui ne se gêne pas d'aller là où elle a envie d'aller.
1: Oui, on s'est compris, oui, à travers les mots. Tout à fait, oui.
0: Oui, bah oui, c'est... Oui, dites-moi.
1: Mais il y a une chose que je voulais voir. Est-ce que vous pensez, je sais qu'au niveau du temps, en voyant sur médiumnité, c'est très très difficile, mais est-ce que vous avez une idée approximative, autant que personne, de quand est-ce qu'on pourrait peut-être se remettre ensemble ?
0: Moi, j'avais le chiffre 7, je vais revérifier, donc juillet. Et donc, évidemment, d'ici là, les deux autres personnes se séparent. Et votre ex revient. Mais ça prend quand même un petit peu de temps parce que quand cette personne revient vers vous, on va pas trop vite. On veut quand même aller, on veut prendre un peu son temps.
1: Oui, tout à fait.
0: Oui. Mais voilà, les cartes le disent. Il y a le silence, donc ça veut dire que on ne se dit pas tout, même si on a envie de se remettre directement ensemble. Mais après une période de silence, il y a la belle lumière. On voit dans les cartes. Donc, moi, je vous dis, cette personne va vous revenir après une séparation. C'est exactement, je lis littéralement les cartes. Oui, cette personne va vous revenir, il y a la paix, et quelque part, les erreurs que vous avez pu faire avant, vous n'allez plus les refaire maintenant. Donc, pour moi, c'est quelque chose de vraiment positif.
1: Moi, je vous demandais ça parce que, justement, pour l'instant, on est dans deux pays différents. Et, et cette personne a acheté un bien immobilier avec l'autre personne. Et je me suis dit, est-ce que ça va être ça qui va éventuellement bloquer et qu'on ne puisse pas se retrouver, ou est-ce qu'à un moment donné, il y aura un changement ? Est-ce que le bien va être vendu ou pas ? Je n'ai aucune idée.
0: Donc, cette personne n'est pas en Suisse ?
1: Non, pas du tout.
0: Et vous aimeriez savoir donc si finalement cette personne revient en Suisse et si le bien se vend ?
1: Oui, mais cette personne, est-ce que vous avez besoin que je vous donne le pays où elle se trouve actuellement ? Ce n'est pas son pays d'origine, mais elle a déménagé à cause de la personne numéro 2 que vous avez vue dans le prompteur.
0: Oui, pouvez me donner.

0: donner à... Si vous voulez, vous pouvez me donner le pays, oui. Je vais regarder.
1: La Belgique.
0: D'accord. Moi, en tous les cas, je ne vois pas que cette personne reste en Belgique. Non, il y a un nouveau départ.
1: D'accord.
0: Oui, et encore une fois, je reviens toujours sur la personne de 95, mais on dirait que la personne de 95 a mis des barrières autour de votre ex pour ne pas que cette personne puisse avoir des contacts avec les amis, notamment avec vous. La personne de 95 essaye de bloquer tout ça. C'est pour ça qu'elle l'a attiré en Belgique.
1: Exactement, et parce que c'est le pays d'origine de l'autre personne et que l'autre personne ne voulait pas déménager.
0: Oui, la personne de 95, malheureusement, je ne trouve pas beaucoup de qualités. Il y a beaucoup de défauts. Égoïste. Cette personne veut toujours, toujours, toujours avoir raison. Mais ça, c'est pas possible. Et vous, qui êtes en contact avec votre ex, ça ne plaît pas. Donc, vous, c'est l'ex, mais il y a aussi des amis dans l'histoire. Eh bien, on coupe les ponts avec les amis aussi. En tout cas, c'est ce que la personne de 95 essaye de faire, de vraiment tout couper quelque part.
1: Oui, parce que cette personne avec qui justement j'ai été, elle est revenue quelques années plus tard, justement pour me dire que ça n'allait pas au top, pas dans sa relation, mais dans le reste. Et c'est par les mots que j'ai pu en déduire que ça n'allait pas non plus dans sa relation. Et après, au final, on a gardé un contact récurrent. On se parle assez régulièrement, mais pas tous les jours non plus.
0: Je dirais que c'est quand même en cachette de l'autre personne. Hein.
1: Tout à fait.
0: Parce
1: J'en suis persuadé.
0: que cette personne bloque, que ce soit vous, mais pas que vous, que ce soit les
1: N'importe qui.
0: amis. Oui. C'est la personne de 95 a fait que votre ex aille en Belgique, mais l'idée était déjà au départ d'isoler, comme ça, il avait cette personne pour lui tout seul. Mais non, ça n'ira pas comme ça. Ça a duré
1: D'accord, mais
0: tout un
1: est-ce que...
0: temps, c'est vrai. Mais non,
1: Oui,
0: moi
1: parce
0: je
1: que c'est
0: vois
1: quand même
0: que y
1: 3 ans.
0: a... En tout cas, la grosse rupture pour moi les rapprochements avec vous, c'est au mois de juillet. Vraiment. Déjà maintenant, ils ont beaucoup de problèmes. Hein. Ces deux personnes ont beaucoup de problèmes. Mais votre ex va prendre le pli de dire maintenant, c'est bon, on en reste là. Évidemment, il y a les foudres, il y a beaucoup de disputes. Mais cette personne va rentrer en Suisse.
1: D'accord, parce qu'à la base, c'est ça, à la base, son pays d'origine, c'est la France, justement. Mais la France et la Suisse sont à côté, du coup, c'est pas ça le problème. Donc, voilà, c'est juste question que, en même temps, ben, cette personne, comme elle vient à peine d'acheter son bien immobilier, je me suis dit, est-ce que ça va être vraiment ça qui va bloquer cette personne ou pas sur le fait de revenir? Mais parce que cette personne me fait référence tout le temps à ce bien immobilier.
0: Et ce bien immobilier, j'ai pas bien compris, se trouve où finalement?
1: En Belgique.
0: Donc en fait, si je comprends bien votre
1: Les
0: question,
1: deux personnes
0: les
1: en
0: deux
1: question, elles
0: ont
1: ont
0: acheté
1: acheté...
0: en... D'accord. Parce que je pensais que c'était vous avec l'autre personne qui aviez acheté quelque chose. C'est pour ça que je faisais une confusion. Mais en fait, non,
1: Non, non,
0: c'est
1: pas du tout.
0: la personne de 95 a convaincu l'autre d'acheter. Et je pense que cette personne n'était pas très d'accord. Et après, comme la personne de 95 est une belle manipulatrice, c'est ça qui a fait que.
1: Oui, mais c'est pour
0: Mais
1: ça que je
0: je
1: me
0: vois.
1: disais.

0: que vous voyez une...
1: La vente prendra un peu plus de temps. Mais comme ces personnes ont acheté à deux, ça va d'office être divisé. Donc, même si la personne rentre en Suisse, ça ne change rien sur le fait que ça va être vendu. Mais ce sera plus tard.
0: D'accord.
1: Oui, il y a des papiers qui se signent, mais c'est fin d'année, voire début de l'année prochaine. Parce
0: D'accord. Et est-ce
1: que
0: que vous
1: j'ai
0: pensez qu'il y a...
1: encore... C'est la personne de 95 qui va bloquer les choses.
0: D'accord. Parce que cette personne, elle ne peut pas elle-même reprendre la part de l'autre personne?
1: Elle pourrait, mais ce serait trop facile. Donc, parce que cette personne ne veut pas que l'autre personne rentre en Suisse, en fait. Donc, ça va être des menaces, ça va être se disputer à propos d'un tas de choses, mais notamment de cette maison, de ce bien. Ils vont se disputer vraiment. Et donc c'est ça que la vente va traîner. Mais la vente se fera. Mais
0: D'accord.
1: comme je vous
0: Parce que moi,
1: dis, moi j'ai... Oui, dites-moi.
0: je disais, moi, je pensais que c'était plus fin d'année que cette personne pouvait revenir. Comme avait dit le chiffre 7, je me suis dit 7 plus avril, ça ferait le mois de novembre, décembre. Et c'est pour ça que dans ma tête, je me suis dit que ça pouvait être plus fin d'année.
1: Mais le mois de juillet, c'est une sorte de retrouvaille. Donc, je ne peux pas jurer que cette personne ne revienne pas au mois de juillet. Mais quoique quand même, moi, je ressens que peut-être ce serait pour des vacances. Mais en tous les cas, pour moi, cette personne rentre en Suisse. Il y a quelque chose avec le mois de juillet. Ça, je suis absolument certain. Maintenant... Pour après que tout se fasse et que la vente et que vraiment le... Parce que bon, quand on a fait les papiers pour habiter en Belgique, après il faut faire des papiers pour entrer en Suisse. Donc tout ça prend un peu de temps. Donc cette personne revient en Suisse, mais retourne certainement un peu en Belgique pour mieux revenir après en Suisse. Et donc effectivement, là, on pourrait être sur octobre, novembre.
0: D'accord. Est-ce que je pourrais encore vous demander quelque chose ou pas?
1: Oui, allez-y. Si, si, dites-moi.
0: Oui, j'ai une petite question parce que cette personne actuellement, elle est celle que vous voyez, la première, elle est toujours en arrêt depuis décembre dernier. Et pour l'instant, cette personne, elle me dit qu'elle va reprendre le travail à chaque fois et chaque fois, c'est toujours prolongé. Est-ce qu'il y a vraiment une reprise du travail ou ça va encore être prolongé, prolongé, prolongé?
1: On dirait que cette
0: Je
1: personne
0: vous
1: est
0: parle de la personne.
1: en pleine réflexion. Parce que peut-être qu'en Belgique, effectivement, il n'y a pas spécialement quelque chose qui l'intéresse. Cette personne ne veut pas s'investir dans un travail parce que je pense qu'elle a déjà en tête que c'est en Suisse qu'elle va retourner.
0: D'accord. Donc même si cette
1: Donc je
0: personne me
1: dirais
0: dit
1: que...
0: que...
1: Oui,
0: Oui?
1: dites-moi.
0: Je disais même si cette personne me dit que je dois l'oublier, y aller de l'avant, c'est-à-dire que c'est que des mots et pas vraiment ce que la personne ressent.
1: Non, pas du tout. Pas du tout. Comme on l'a dit jusque maintenant, ce ne sont que des disputes, que de la manipulation. Donc... Et cette personne, comme je vous dis, a des contacts avec vous, mais cachés. Donc, c'est qu'il y a déjà une idée, pour moi de rentrer en Suisse. Et donc, pourquoi trouver un travail stable en Belgique si on sait que de toute façon, on va le quitter, ce travail? C'est pour ça, je pense, que cette personne ne travaille pas pour le moment.
0: D'accord, mais c'est-à-dire alors que ça va être prolongé son arrêt à cette personne.
1: Oui. Moi, je dirais que ça va être prolongé.

0: encore quelque temps. Et par la suite, quand cette personne rentre en Suisse, cette personne peut souffler, se retrouver tranquille, et là, ça, le travail va reprendre.
1: D'accord. Parce que pour l'instant, cette
0: Mais
1: personne ne travaille pas en Belgique, mais dans un pays voisin. Mais
0: oui. Moi non, je veux dire, parce que la personne de 95 a les yeux sur tout. Donc,
1: oui.
0: j'ai l'impression que c'est un peu cette personne qui décide de tout.
1: Tout à fait, oui. Ça, je suis d'accord avec vous.
0: Donc, la personne avec qui vous êtes en contact ne dit pas tout non plus. C'est ça on disait tout à l'heure. Cette personne a certainement l'idée de revenir avec vous, mais elle ne va pas vous le dire cash comme ça. C'est pour ça que ça prend quelques temps. Et c'est vrai que je reviens avec ce mois de juillet, mais sur le mois de juillet, pour moi, c'est peut-être pour 2 semaines, pas plus, hein, mais cette personne va rentrer en Suisse. Et après repartir en Belgique pour régler des choses, mais pour mieux revenir après en Suisse. Et là, alors, il y a un travail, disons qu'il y a une recherche de travail pour pouvoir rester en Suisse, parce que cette personne ne veut pas rester ancrée en Belgique, et ça, c'est une chose certaine.
1: Oui, parce que cette personne me dit qu'elle se sent assez seule, qu'elle n'a pas d'amis là-bas, etc.
0: Oui, mais ça c'est certainement vrai. Mais parce que je reviens toujours avec la personne de 95. La personne de 95 a mis des barrières tout autour. Donc que ce soit les anciens amis ou que ce soit de potentiels nouveaux amis, non. Cette personne doit rester isolée. Et c'est la personne de 95 qui doit tout diriger. Mais ce genre de
1: Ok.
0: petit jeu, ça dure un temps, mais ça ne dure pas toute la vie. Donc, comme je vous dis, retenez bien juillet, et alors, comme vous dites vous-même, vers fin d'année, maximum novembre, pour moi, il y a la maison qui se vend, il y a un retour en Suisse, il y a en tout cas beaucoup de choses qui se décident sur la fin de l'année.
1: D'accord, mais vous ressentez que cette personne de 95, elle peut trouver quelqu'un d'autre pour enfin laisser l'autre personne, enfin, on va dire, revivre sa vie?
0: Je vais regarder. Moi, je dirais quand même que c'est, je veux dire, la personne de 96 qui va devoir mettre un terme. Parce que l'autre personne de 95, elle a des aventures un peu partout. Mais ça convient bien de garder la personne de 96.
1: Oui,
0: Donc,
1: pour des questions de budget, oui.
0: certainement, voilà, il y a du profit dans l'histoire. Donc, personne de 95 a du mal, enfin, ne veut surtout pas laisser partir la personne de 96. Mais la personne de 96, à un moment donné, va prendre son courage à deux mains et dire maintenant, c'est fini, stop, on arrête, je rentre en Suisse. Et c'est de là qu'il va y avoir quand même beaucoup de disputes, comme je vous ai dit. On n'est pas vraiment à l'aise, mais quand même, pour moi, il va y avoir une fin. Et après, oui, la personne de 95 retrouvera certainement une autre personne. Mais pour moi, la personne de 96 rentre bien en Suisse. Et avant de se remettre avec vous, on s'apprivoise un peu. On ne se remet pas directement ensemble.
1: Oui, là je suis d'accord, parce qu'on avait déjà discuté de ça.
0: Oui, mais ça va se faire comme ça. Et puis, je vous dis, la personne de 95 ne va pas arrêter d'embêter l'autre. Et finalement, ça a pu fonctionner tout un temps, mais là, ça ne va plus fonctionner. Vous allez vraiment voir que la personne de 96 en a ras-le-bol, va certainement vous le dire. Voilà, elle va être cash avec vous et dire je rentre en Suisse et moi je veux plus retourner en Belgique. Et donc, par la force des choses, le bien va se vendre et donc il va récupérer sa

0: part. Et pour moi, les choses devraient quand même bien se dérouler à l'issue de toutes les disputes qu'il y aura.
1: D'accord, donc il faudrait tout simplement que je me dise que ces années qui sont passées, c'était juste pour qu'on apprenne quelque chose des deux côtés, que cette personne et moi-même.
0: Oui, pour moi, c'est, comme je l'ai dit, c'est un mal pour un bien. Parce que voilà, cette personne a vécu avec quelqu'un d'autre, a vu comment d'autres personnes pouvaient se comporter comparées à vous. Et finalement, c'est avec vous qu'elle trouve qu'il y avait plus de bonheur quelque part qu'avec cette personne-là.
1: Ok. C'est rassurant aussi ce côté-là que vous me dites ce soir, parce que les choses que vous me dites sont correctes par rapport à ce que j'ai pu échanger avec cette personne. Pas tout, parce qu'elle ne m'a pas dit certaines choses que vous m'avez dit pour question qu'elle n'ose pas, justement. Mais j'en suis persuadé que vos dires sont justes.
0: Écoutez, j'essaye au mieux de vous aider, mais moi, je vous dis... La personne ne dit pas tout, mais ça vous le savez déjà, mais voilà, je vous le confirme, elle ne dit pas tout. Mais le jour où vraiment ça va se terminer, qu'il y en a vraiment la goutte d'eau qui fait déborder le vase, elle va vraiment vous dire, je rentre en Suisse et je laisse tomber complètement l'autre personne.
1: Oui, parce que depuis des mois, cette personne, elle est en train de me dire que je l'oublie exprès, parce qu'elle me dit qu'elle ne reviendra pas. Mais après, j'en suis persuadé que c'est juste une carapace qu'elle se met pour se dire qu'elle va pas le faire, mais qu'au fond, elle a une autre idée en tête. C'est ce que je ressens.
0: Mais après, bien sûr. Mais je vous le confirme, parce que déjà, les contacts que vous avez sont en cachette. Hein. Parce que si la personne de 95 le sait, ça fait tout de suite des énormes disputes. Et quand finalement on demande à quelqu'un d'oublier, pourquoi on lui téléphone en cachette? Ça n'a pas de sens. Donc c'est même la logique des choses. Si cette personne ne voulait plus entendre parler de vous, pourquoi elle prendrait des risques de vous appeler en cachette que l'autre personne pourrait le découvrir? Donc non, pour moi ce qu'elle vous dit et la réalité, c'est deux choses différentes.
1: Exactement, donc je suis tout à fait d'accord avec vous.
0: Oui, moi c'est vraiment comme ça que je le ressens, les cartes confirment, donc un peu de patience et les choses vont reprendre leur cours. Moi je ne vois rien de catastrophique entre vous deux. Comme je vous dis, on ne se remet pas tout de suite ensemble, mais ça commence... Déjà, le travail
1: petit
0: dans la
1: petit tête
0: de la personne de 96, oui, petit à petit, cette personne se dit, voilà, on va peut-être se remettre ensemble. Elle fait déjà des projets dans sa tête.
1: D'accord, parce qu'elle me dit qu'elle continue à acheter des choses pour la maison et à dépenser des sommes assez élevées dans les choses. C'est pour ça que je me suis dit, comment est-ce qu'elle fait deux choses différentes? Elle dit une chose, elle fait une autre, et voilà. Mais je ne pensais pas que sa personne est perdue.
0: Oui, la personne est complètement perdue parce que l'autre personne l'a complètement isolée de tout. Je dirais même peut-être de la famille aussi. Donc, cette personne n'a plus de repères. Et quand on n'a plus de repères... Ben oui, malheureusement, je préférerais me tromper, hein, mais là, pour moi, je suis certain que c'était... bien éloigner la personne, mettre des barrières autour, et comme ça, la personne est beaucoup plus manipulable. Et donc, cette mauvaise personne de 95 a pu faire ce qu'elle voulait avec l'autre personne. Mais maintenant, l'autre personne ouvre les yeux tout doucement, donc moi, je vois qu'il y a des choses positives qui vont seulement arriver, mais elles arrivent.
1: Oui, donc il faut tout simplement que je sois patient et que cette personne reprenne, parce que là, elle repart en vacances avec son papa. Du coup, ça devrait lui faire du bien. Et après ses vacances, peut-être qu'elle va réfléchir autrement.
0: Certainement, certainement. Parce que là, c'était vraiment un isolement. On ne peut parler à personne. Donc, tous les contacts que cette personne a pu avoir avec des gens, des amis, de la famille, c'était toujours en cachette. Et là, maintenant, il y a ras-le-bol, et donc ça va ça va éclater, ça va éclater, ça ne peut pas continuer comme ça.
1: Exactement.
0: Donc moi, je dirais encore un peu de patience et vous verrez que tout va s'ouvrir.
1: Exactement, et pas que je me pense que c'est uniquement la distance entre les deux pays qui font que ça ne fonctionnerait pas, par exemple.
0: Certainement, il y a de ça. Mais je vous dis, cette personne va rentrer en Suisse. Donc, la finalité, c'est ça. Même s'il y a des allers-retours sur le mois de juillet, voilà, il y aura peut-être encore un autre aller-retour. Mais après, fin d'année, il y a vraiment la coupure. Donc, cette personne ne reste pas en Belgique.
1: Oui, alors je comprends mieux pourquoi cette personne me demande tout le temps certaines choses et vouloir être rassurée que je n'ai personne d'autre dans ma vie à chaque échange que nous avons.
0: C'est possible, c'est bien possible.
1: Tout à fait, ok. Donc c'est génial. Au moins avec ça, vous m'avez dit que des bonnes nouvelles et des choses que d'après ce que je sais de cette personne sont justes. Donc voilà.
0: Écoutez, j'essaie de faire au mieux, mais en tous les cas, la finalité est positive, donc c'est ça le plus important.
1: Tout à fait, Nino. Et voilà, je crois qu'on a fait un peu le tour pour toutes ces questions. Je pense qu'en fonction de comment ça évolue, j'essaierai de tenir informé en me disant que tout va être que du positif et que du bonheur.
0: Ah oui, après une longue patience, c'est la roue tourne, comme on dit. Donc,
1: On va
0: ça ne
1: dire
0: peut être
1: qu'après
0: que
1: 3 ans.
0: positif.
1: Après autant d'années, oui, il était temps, parce que pendant longtemps, on a été sans contact. Quand cette personne a retrouvé cette personne, donc voilà.
0: Mais pour moi, tout est limpide, tout va être clair, mais voilà, il y a encore un peu de patience. Mais ça viendra et oui.
1: Et pour l'instant, on continue les échanges comme on les fait de temps en temps. Et ça permet aussi à la
0: Oui,
1: personne d'être sûre de ses choix.
0: certainement, oui, il n'y aura pas de coupure au niveau des échanges. Ce sera toujours bien sûr caché, mais les échanges sont là quand même.
1: Exactement.
0: Donc, ne soyez pas tracassés.
1: Non, je vais être patient. On patiente plusieurs années, on peut patienter quelques mois supplémentaires.
0: C'est sûr, et surtout, ne patientez pas pour rien. Donc, c'est ça qui est important.
1: Exact, tout a une raison et toute chose arrive à un moment donné où les choses doivent arriver.
0: Oui, tout à fait.
1: D'accord, alors moi il ne me reste plus qu'à vous dire encore merci pour vos précisions.
0: Mais
1: Et
0: avec plaisir.
1: après, je ne vais pas me focaliser sur le mois de juillet, mais peut-être qu'il y aura une belle surprise au mois de juillet. Et on verra.
0: Revoir de courte durée, mais se revoir, prendre un verre par exemple, ça oui, c'est possible. Mais il y a après le retour quand même en Belgique, hein, mais c'est voilà, il y a quand même il y a un attrait avec la Suisse au mois de juillet.
1: Ok, donc pour l'instant, voilà, je vais prendre les choses avec un peu de distance et voir comment ça va évoluer. Et je vais essayer de ne pas mettre beaucoup de pression sur moi-même. Et voilà.
0: Tout à fait. C'est le mieux à faire.
1: Dans tous les cas, on n'a pas d'autre choix. Donc on fait avec.
0: Eh oui, c'est comme ça. On ne peut pas jouer sur le temps, ça, on ne sait pas raccourcir le temps. Mais ça vaut, le jeu en vaut la chandelle, ça vaut la peine d'attendre.
1: D'accord, et comme ça, je devais aussi, je pensais à une personne avec qui ça peut construire quelque chose de durable. Donc c'est aussi pour ça que je suis patient.
0: Oui. Pour moi, effectivement, après cette séparation de 3 ans, si ça ne joue pas, alors il y a vraiment un gros problème. Mais non, pour moi, il n'y aura pas de gros problème, ça va jouer. Et bien sûr, je ne peux pas jurer pour la vie, mais il y a quand même une grande stabilité entre vous. Et cet éloignement, finalement, vous rapproche encore plus.
1: Oui, parce qu'on a parlé de ça justement. Et cette personne m'a dit qu'elle regrettait ses choix. Et

0: mais que malgré tout, que maintenant il était épanoui dans sa relation. C'est pour ça que le très épanoui, c'était un peu particulier de l'entendre.
1: Oui. Non, elle ne vous a pas tout dit, mais vous le verrez par vous-même.
0: Exactement, il faut laisser un peu de surprise à l'univers hein, pour qu'il puisse nous surprendre.
1: Tout à fait.
0: Alors, cette fois-ci, on a vraiment fait le tour, Nino. Je vous remercie alors beaucoup. Et
1: Mais un grand
0: voilà,
1: plaisir.
0: j'attendrai les choses.
1: Vous me rappelez quand vous voulez, pour donner des bonnes nouvelles, il n'y a pas de souci.
0: Exactement, j'espère que ça ne sera que des bonnes nouvelles que j'ai à vous dire, donc voilà.
1: J'espère aussi, mais je suis confiant pour vous, donc je ne crois pas qu'il y aura de problème.
0: Et moi, je fais aussi confiance à ce qu'on me dit parce que vous avez aussi de l'expérience et des années dans cette médiumnité. Et je
1: Ah
0: pense que
1: oui.
0: ça peut aussi confirmer et rassurer les personnes qui font appel à vous ou qui passent même par l'antenne.
1: Oui. Ben oui. J'essaie toujours de faire au maximum pour que je puisse donner des réponses claires. Et là, vous avez vos réponses. Donc maintenant, voilà, il faut laisser faire le temps.
0: D'accord. Alors, sur ces belles paroles, Nino, je vais vous souhaiter une excellente soirée et vous remercier encore pour cette consultation.
1: Merci. Avec plaisir. Vous de même. À très bientôt.
0: Merci beaucoup. À bientôt. Au revoir.
1: Au revoir. Voilà les amis, vous l'avez vu, hein, je ne laisse pas quelqu'un dans le désespoir. On essaye d'aller jusqu'au bout des choses pour bien répondre à toutes les questions. Et parfois, voilà, le temps, ça malheureusement, j'ai pas la baguette magique pour raccourcir le temps. Mais parfois, quand on prend son temps, après, il y a... Après la pluie, le beau temps. Il y a la lumière au bout du tunnel. On va se quitter quelques instants pour la publicité. Après la page de publicité, vous voulez être ici avec moi. Vous composez le 0901 901 993 touche numéro 1 ou un petit SMS TVM3 au 700. À tout de suite.

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0: retour, les amis, pour la dernière partie de l'émission. Donc, profitez-en, faites-le dès maintenant. 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Le franc symbolique qui vous avez vu. Je ne suis pas très regardant au temps. J'aime bien répondre, prendre mon temps aussi de bien répondre à vos questions parce que parfois en 2 minutes, c'est très compliqué de devoir se concentrer, de devoir vraiment être en communication avec quelque part avec vous, parce qu'il faut que je me connecte à vous pour pouvoir ressentir des choses, que je confirme avec les cartes, enfin tout ça, vous le savez. Alors, se retourner sur notre shop en attendant le prochain appel, www.parlezmoidavenir.shop, notre boutique ésotérique en ligne. Et on va parler, vous le savez que l'arbre de vie, je l'aime beaucoup, c'est un pendentif talisman, arbre de vie et œil de tigre. Donc, il est aussi de toute beauté, ça, on peut pas enlever à ce pendentif qu'il est moche, non pas du tout, il est de toute beauté, et l'arbre de vie, moi j'aime beaucoup, j'en ai même un suspendu rétroviseur de la voiture, j'aime vraiment ça. Alors, les vertus de ce pendentif, la croissance personnelle, l'équilibre spirituel, l'enracinement, les énergies vitales, la protection, la force intérieure, la connexion avec la nature, la sagesse, l'harmonie, la protection énergétique. Et j'y reviendrai parce que priorité à vos appels. Allô, bonsoir.
1: Oui, bonsoir Nino.
0: Comment allez-vous?
1: Oui, ça va un peu mieux. Bon, j'avais perdu une collègue qu'on avait parlé l'autre fois. Elle est décédée, c'est dans l'immeuble.
0: Oui.
1: Alors, justement, ça, j'ai un peu le coup d'assommoir. Alors, je vais demander mes énergies. Si elles vont mieux.
0: Je vais regarder. Oui, je sens qu'il y a quelque chose de lourd en vous. C'est le décès de cette personne.
1: Pardon ?
0: Je dis c'est le décès de cette personne qui est si lourd à porter.
1: Oui, puis j'ai eu la maladie de Mémière. C'est comme avec les cristaux, c'est à peu près la même chose, les symptômes.
0: Je vais regarder vos énergies. Oui, c'est
1: moi,
0: pas top. Hein. Il y a encore.
1: Un peu, hein.
0: Il faut encore patienter. Hein. Voilà, hein, là, je peux la montrer. J'ai la carte du temps. Le temps est là, donc les énergies remontent, mais il faut laisser un peu de temps.
1: Moi, je pense, hein, parce que bon, maintenant, c'est au début, mais j'ai dit, là, de toute façon, je la vois pas, mais j'ai dit, j'espère qu'elle va bientôt partir, parce que elle cherche quelque chose, mais j'ai... Ah oui, je vois la télé.
0: Oui, oui, oui. Le temps est là, mais je vois vos énergies quand même remonter. Moi, je vois vous allez vous sentir mieux, ça, c'est certain.
1: Moi, d'une fois qu'elle sera loin, ça ira beaucoup mieux chez moi.
0: Donc là, on ne parle plus de la personne décédée, on parle de la personne...
1: Non, non, on ne parle plus. Ça, c'est normal, ça m'a fait un coup. Hop, maintenant, c'est ça, c'est passé, ça fait un mois qu'elle est décédée.
0: Oui, moi, c'est court. C'est pour ça que le deuil n'est pas fait. Mais vous, vous avez aussi des soucis avec la personne dont vous avez donné le prénom.
1: Oui, c'est-à-dire, elle m'a fait des coups durs, hein. J'avais mis la lessive, oui. elle a arrêté la lessive, la machine et tout. Il n'y a pas d'autre qu'elle qui a fait des trucs comme ça, mais elle cherche toujours, jusqu'au dernier moment, de faire des vacheries comme ça, de me faire des...
0: Pourtant, je sens sa santé défaillante. Elle a du mal à rester debout.
1: Mais elle sort tous les jours, elle sort un petit moment. Moi, je ne la vois pas tellement parce que je ne veux pas la rencontrer. Mais des fois, je vois, moi, je suis au balcon, alors je la vois partir, mais elle fait une heure de temps, puis après, elle revient. Et puis, elle prend presque plus la voiture.
0: Mais oui, elle a des soucis de santé. Maintenant, je ne peux pas rentrer dans les détails, mais des soucis de santé sont là.
1: Oui, tout à fait.
0: Oui, hein, moi je vois
1: sur elle... Elle cherche un appartement pour pouvoir partir parce qu'elle a, il renouvelle pas le contrat.
0: Oui, oui, mais elle va partir. Hein? Oui, oui, oui. Moi je vois un départ pour elle.
1: Vous ne savez pas me dire à peu près quand, quoi. Je sais que c'est difficile, hein.
0: Moi, je dirais, on est bientôt. Hein. J'ai déjà le chiffre 6, le mois de juin. Donc, pour moi, sur le mois de mai, ça va être décisif. Et j'ai même l'impression qu'elle ne déménage pas pour un appartement, mais qu'elle déménage
1: mais pourtant,
0: pour aller en maison de retraite.
1: On voit qu'elle cherche. Moi, j'ai une amie, elle m'a dit, écoute, je vois qu'elle regarde tous les immeubles pour voir s'il y a quelque chose.
0: Et moi, ou alors elle y va et de courte durée, parce que moi, je vois sa finalité, c'est la maison de retraite.
1: Oui, mais toujours dit. Mais toujours dit.
0: Oui, oui, oui. Je vois que c'est vrai. Maintenant, elle peut peut-être aller quelques mois dans un appartement et vraiment se dégrader au niveau de sa santé. Donc là, elle ne peut plus du tout rester seule. Donc la finalité, c'est tout de même la maison de retraite.
1: Oui. Parce que j'ai vu une dame, j'ai vu l'autre jour, parce que moi, j'entends quand elle ouvre la porte du garage, j'ai vu qu'elle partait avec une autre dame.
0: Oui. C'est possible que cette autre dame l'aide dans des démarches, mais
1: oui,
0: la finalité...
1: Oui, je pense qu'il faut nettoyer l'appartement avant de partir.
0: Aussi, mais moi je vous dis, sans rentrer dans les détails, que sa santé est défaillante, donc ne peut plus tout faire toute seule. Donc certainement que la personne que vous avez vue avec elle l'aide dans certaines démarches.
1: Mm-hmm. Parce que moi, je pars presque tous les jours, je reste presque pas à la maison. Je pars tous les jours chez ma fille, je vais m'occuper des filles, puis après je reviens le soir, que pour dormir.
0: Oui, oui, oui. Mais...
1: Comme ça, je la vois pas.
0: En tout cas, mais vous n'aurez plus longtemps à patienter, c'est l'histoire d'un mois ou deux, vraiment, parce que moi, je vois elle est obligée de partir. Moi, j'aurais dit directement la maison de retraite. Maintenant, elle peut faire 3 ou 4 mois dans un appartement et que ça ne va pas du tout et que finalement, elle termine en maison de retraite.
1: Oui, puis ça va pas être si facile parce que s'ils prennent des renseignements, hein, c'est...
0: Oui, en tout cas, moi, de ce que je ressens, la dame que vous avez vue avec elle l'aide certainement à aller de l'avant. Mais vu tout le mal que cette femme a fait à tout le monde, elle doit être très peu entourée.
1: Ouais.
0: Et donc, oui, elle n'aura pas tellement d'aide, et c'est pour ça que se retrouver encore seule, je pense qu'elle aura beaucoup de mal à s'en sortir, et c'est pour ça qu'on voit la finalité. Oui, ça se
1: Alors, je vais
0: ressent
1: demander
0: très
1: encore une autre
0: fort.
1: chose. Est-ce que vous voyez toujours ma fille? Elle est du 8 du 3 77. Si elle va vendre cette maison ou pas? J'avais déjà demandé l'autre fois.
0: Oui, du
1: Barbara.
0: 377,
1: La
0: elle
1: lettre
0: s'appelle
1: B,
0: Barbara.
1: Barbara.
0: OK.
1: Parce que
0: Donc,
1: j'ai
0: elle doit
1: encore reçu
0: vendre une
1: des gens.
0: maison. Elle
1: Oui.
0: doit vendre une maison, c'est ça?
1: Oui, elle va vendre la villa, puis elle va construire plus loin quelque chose de plus petit.
0: Il y a beaucoup de négociations. Il y a des acheteurs potentiels qui veulent diminuer le prix.
1: Oui, ben c'est ça, elle m'a dit. Elle a dit, on sera peut-être bien obligé de baisser, mais on attend encore un petit peu.
0: Mais c'est ce qu'elle va devoir faire parce que moi, je vois que les acheteurs potentiels, forcément, tout le monde essaye de baisser le prix. Mais il y en a qui baissent
1: Oui,
0: de
1: c'est
0: trop.
1: normal.
0: Donc, elle ne cède pas, et c'est normal qu'elle ne cède pas à un prix trop bas. Mais
1: Oui, parce qu'ils ont
0: moi, je
1: jusqu'au
0: vois
1: mois
0: quand
1: d'août
0: même.
1: pour pouvoir vendre ici. Puis après, bon, l'autre côté, ils ont commencé, mais on doit attendre, quoi.
0: Moi, je dirais qu'il y a quand même, voilà, à un moment donné, le prix est plus bas que ce qu'elle avait espéré au départ, mais c'est quand même un prix intéressant. Donc, elle se dit, voilà, comme ça, je suis tranquille, je
1: Voilà, c'est
0: vends.
1: ça qu'elle a
0: Et,
1: dit. Elle a dit, bon, j'attends encore un peu. J'attends encore 1 ou 2 mois, 2 mois, puis après on verra comment.
0: oui, moi je dirais que. Je regardais aussi avec les cartes, hein, mais moi je vois que ça se signe. Le prix est un petit peu plus bas, mais quand même, voilà, on a le papyrus, c'est le contrat de vente. Et il y a la
1: Oui.
0: réussite. Donc, les cartes parlent d'elles-mêmes. Quand on a une réussite comme ça veut dire que ce n'est pas le prix de départ, mais ce n'est pas non plus trop bas. Votre fils y
1: Oui, il doit
0: retrouve
1: baisser
0: quand
1: un petit
0: même.
1: peu, quoi, elle m'a dit ça.
0: Oui. Moi,
1: Parce
0: je
1: que
0: vois
1: maintenant, la vie, elle est
0: qu'elle s'y
1: dure, hein.
0: retrouve.
1: Ah oui, je vois les
0: C'est
1: cartes.
0: sûr. Oui, il y a un décalage de quelques secondes. Oui, moi,
1: Oui, je vois.
0: oui, les cartes parlent bien que pour moi, ça ne. Il y a quelque chose à un moment donné qui ne joue plus, mais comme elle est prise par le temps, elle va devoir accepter, mais quand même, elle accepte une proposition où le prix est moindre, mais c'est quand même, ça se rapproche quand même de ce qu'elle avait espéré. Donc, elle va dire oui,
1: Oui, parce que
0: et
1: c'est
0: pour
1: surtout son
0: moi, tout
1: mari
0: va
1: qui
0: bien se
1: veut
0: passer.
1: vite finir, juste vendre. Mais sinon, elle a dit,
0: Oui.
1: j'attends, s'il faut attendre 1 année, tant pis, hein.
0: Mais vous allez voir, encore, moi je dirais, comme je l'ai dit tout à l'heure, hein, la patience paye
1: Oui.
0: toujours. Donc, encore un peu de patience. Et là, elle va dire OK. Enfin, tous les deux, ils vont se décider, ils vont dire OK pour le

0: Donc, vous parlez de l'appartement qui est vide, si ce
1: Oui, il
0: sont
1: y
0: des
1: a trois
0: bonnes
1: pièces et demie.
0: personnes.
1: Oui.
0: Et vous voulez que ce soit des bonnes personnes qui viennent, évidemment.
1: Oui. C'est en dessous de chez moi. Bon, moi j'ai 10 appartements, mais c'est là en dessous de chez moi.
0: Oui, mais moi je vois que il y a oui, pour moi, ça ne doit pas être des mauvaises personnes.
1: Oui, parce qu'ils doivent encore tout refaire. On vient de le vider. Ils viennent de vider. Je viens de faire la conciergerie aujourd'hui. Alors maintenant, il faut tout réparer, il faut tout refaire, quoi.
0: Oui, mais ça va être fait. Et encore une fois, après une période de temps, qui à mon avis va tourner autour de septembre,
1: Oui,
0: là,
1: pas
0: il y
1: avant.
0: a... Non, parce que justement, comme vous dites, il y a des petites choses à réparer. Après, en été, les choses vont un petit peu, les gens sont en vacances, donc les choses vont plus lentement. Mais quand on arrive en septembre, là, ça se loue, l'appartement est bien remis à neuf, et je vois des aspects quand même assez positifs. Donc, pour moi, vous ne devez pas, non, vous ne devez pas vous tracasser.
1: Oui, parce que maintenant il y a beaucoup. On cherche ici à 1% d'appartements. Il n'y a plus beaucoup, il y a tout,
0: Maintenant.
1: ce sont tous pris. Alors ici, ça sans problème.
0: Moi, je vois que il faut le temps qu'on remette en ordre
1: Oui, tout à
0: cet
1: fait.
0: appartement. Mais
1: Oui.
0: après, ça se loue et c'est pour moi, ce sont des bonnes personnes. Je ne vois pas de choses
1: Oui, parce qu'il
0: négatives
1: rend.
0: concernant ces personnes.
1: Oui, et puis après, il y a encore l'attique où elle était, Madame Barès, là, la Marie, elle a encore cet appartement, encore que ça va se louer. Là aussi, c'est un attique, c'est assez grand. Hein. Oh, il y aura des
0: Oui.
1: nouveaux.
0: Oui, il y a des nouvelles personnes qui arrivent, mais
1: Bien
0: dans ce
1: sûr.
0: que je ressens, je ne vois pas vraiment quelque chose de négatif. Moi, je dirais que vous serez contente, justement quand les nouvelles personnes arriveront.
1: Oui, tout à fait, tout à fait. On peut
0: En
1: vraiment,
0: tout
1: ça
0: cas,
1: ira
0: ce
1: beaucoup mieux.
0: seront... Oui, les personnes seront très différentes de la personne dont vous avez donné le prénom, ça c'est sûr.
1: Oui, tout à fait, parce que ce ne sera pas la même chose que l'autre, hein, c'est différent. On n'aura plus des personnes comme elle, parce qu'il n'y en a
0: Non,
1: pas
0: non,
1: beaucoup des
0: non,
1: gens
0: elle.
1: qui travaillent sur les gens comme ça.
0: Oui, elle, ça se ressent très fort, très fortement, que
1: Ah
0: c'est
1: oui, trop.
0: une mauvaise personne. Hein. Et c'est pour ça qu'elle peut aller dans un autre appartement, mais elle n'y reste pas. Et elle ira en maison de retraite, et c'est sûrement pas sa volonté, donc ce sera compliqué pour elle, mais quelque part, elle l'a cherché. Donc, on récolte ce qu'on sème.
1: Oui, tout à fait. Je peux vous demander encore une question?
0: Oui, allez-y, allez-y.
1: Moi, je dois passer un scanner justement pour contrôler à cause que j'ai eu le Covid il y a 2 ans. Alors, je dois passer un scanner. Est-ce que ça va être positif?
0: On va regarder de façon générale, parce que la santé, vous
1: Oui, mais je
0: savez que
1: pense
0: peut en parler.
1: c'est pour contrôler. C'est un contrôle.
0: Moi, je vois en tous les cas qu'il y a des aspects positifs par rapport à cet examen. Et par rapport à cet examen, on va trouver quelque chose, mais quelque chose qui a un traitement. Donc, c'est pas négatif de faire cet examen.
1: Oui, parce que j'avais comme un hématome, et puis justement, ils veulent voir si ça saignait ou pas. Alors, voilà.
0: Ils vont voir oui, moi c'est ce que je ressens. Dans les cartes aussi, on voit, bon, vous avez quelques doutes, c'est normal, mais vous
1: Non, moi,
0: aurez
1: je
0: à
1: me...

0: Je fais pas
1: de
0: trop
1: cet examen.
0: d'illusions. Je prends les choses comme elles viennent, hein, c'est normal.
1: Oui, mais vous verrez que pour moi, on peut, grâce à cet examen, trouver un traitement, trouver quelque chose qui va pouvoir bien fonctionner pour vous. Donc, moi, je dirais, je ne vois rien de...
0: De
1: Non, je vois des bonnes
0: spécial.
1: nouvelles. Non, il y a des bonnes nouvelles.
0: Très bien. C'est sympa.
1: Oui.
0: Alors, j'étais très contente de vous voir, de vous entendre. Très contente, je suis toujours très contente de vous. C'est toujours vraiment super. Vous êtes adorable.
1: Merci.
0: Toujours des bonnes
1: Ça me fait
0: nouvelles.
1: plaisir.
0: Alors, je
1: J'essaye
0: vous dis.
1: de donner les bonnes
0: Oui,
1: nouvelles.
0: non, non, mais je vois, je vous écoute souvent. Mais ce soir, je venais d'arriver, je n'avais pas mis la télé. Alors voilà.
1: Mais voilà,
0: Alors je vous souhaite
1: c'est
0: tout de
1: que
0: bon.
1: le destin devait faire que ce soir on devait se parler. Voilà.
0: Oui, ça c'est vrai. Alors ça, c'est tout à fait juste. Il fallait qu'on se parle. Voilà. Mais
1: Eh
0: ça m'a
1: oui.
0: fait énormément de bien. Hein. Ça me fait. Surtout pour à cause de celle de là en haut. C'était ça le problème. J'ai dit, je ne veux pas qu'elle me fasse encore du mal parce que moi, je sens quand elle fait quelque chose.
1: Oui. Je comprends.
0: Alors, je vous souhaite une bonne
1: Pas
0: soirée et puis
1: facile.
0: merci beaucoup. Hein, c'était très gentil.
1: Mais
0: J'étais très
1: avec grand
0: contente de vous avoir.
1: plaisir. Tout
0: Merci,
1: de
0: à tout
1: bon pour
0: bientôt.
1: vous
0: Hein.
1: et à
0: Merci à
1: bientôt.
0: vous. À bientôt.
1: Belle
0: Merci, je vous
1: soirée.
0: embrasse. Merci.
1: Moi aussi. Au revoir.
0: Au revoir.
1: Voilà les amis, vous aussi, il reste encore un peu de temps quand même pour arriver à l'antenne. Donc 0901 901 993, la touche numéro 1, la touche numéro 2 pour nos amis en bas de votre écran, la touche numéro 3 si vous ne savez pas qui choisir, ou vite, vite, vite, vous faites un petit SMS TVM3 au 700. Et on va retourner dans notre boutique. Donc, j'avais commencé à parler du pendentif. Voilà, je m'embrouille sur le prompteur du pendentif de talisman, arbre de vie et œil de tigre. Je disais que j'en avais un dans ma voiture parce que je trouve l'arbre de vie, j'aime beaucoup. Alors, ce pendentif unique allie les bienfaits d'une pierre naturelle œil de tigre à ceux d'un médaillon représentant l'arbre de vie. Cet assemblage symbolise la connexion entre le physique et le spirituel, la protection et la vitalité. L'œil de tigre est une pierre très puissante, connue pour ses vertus protectrices. Elle agit comme un bouclier contre les énergies négatives et les influences malveillantes, apportant ainsi un sentiment de sécurité à celui qui la porte. Sur le plan physique, cette pierre est réputée pour renforcer le système immunitaire. L'œil de tigre aide à stimuler la vitalité et à améliorer l'endurance, soulager les douleurs articulaires. Ça favorise aussi la digestion. Cette pierre peut aider à harmoniser le système digestif et soulager les troubles liés au stress. Les bienfaits spirituels de l'œil de tigre, il y en a donc sur le plan spirituel.

Voilà, de retour, je m'excuse les amis, il y a un petit souci technique et voilà, il y a un petit souci avec le prompteur également. Donc l'objet dont j'étais en train de parler, j'en reparlerai lors de la prochaine émission. On sera ensemble en direct jeudi soir, donc je reviendrai sur ce pendentif arbre de vie. Et j'avais envie, eh bien, de tirer quelques cartes pour terminer gentiment l'émission. Alors, je ne tire pas une carte pour moi, je tirerai une carte pour vous qui regardez là, en ce moment, que les messages de ton âme. Bon, j'oriente le jeu vers vous qui regardez l'émission et qui... aller avoir un message. Donc, je ne mets pas mes énergies dans le jeu, j'essaye de mettre vos énergies. Et voilà, je tire une carte. Harmoniser son intérieur. Pour rayonner à l'extérieur, il faut que tu rayonnes, que tu vibres, que tu pulses à l'intérieur. Fais de la place dans ta vie, dans ta tête, dans ton foyer, dans tes relaxations et libère-toi pour retrouver l'harmonie. Voilà, une très jolie carte. Et c'est vrai que ça, je vous l'ai souvent dit, et c'est valable pour tout le monde. L'intérieur reflète souvent ce qu'on a nous-mêmes à l'intérieur. Donc notre intérieur, la façon dont on le décore, la façon dont on met les objets. Voilà, c'est un peu poussiéreux, si on laisse les tentures fermées, il y a une petite déprime qui est là. Donc ça, je veux dire, pour justement... bien vivre et bien dormir, avoir des ondes positives dans son appartement, dans sa maison, il faut justement aérer et laisser rentrer toutes les énergies positives et pas justement rester dans le noir, dans le sombre et harmoniser son intérieur avec des plantes vertes, avec des pierres aussi que vous pouvez éparpiller dans votre maison, et vous verrez que les pierres sont des vertus qui sont très importantes et que ça pourra donc harmoniser votre maison. Alors on va continuer avec les messages de vie. Alors vous connaissez ces cartes, parce que j'ai déjà montré souvent. Elles sont très grandes, donc elles sont difficiles à mélanger. Voilà, je vais quand même y arriver. Alors, je tire une jolie carte. Espoir. Que dit cette carte ? Je cesse de douter et de diriger négativement ma pensée vers les régions inférieur, le monde des peurs. J'accueille et je m'accroche à ma foi en Dieu, à son amour pour moi. J'avance dans la grande école de la vie, solide devant toute situation, car peu importe la noirceur, j'ai la certitude que la lumière reviendra. Il y aura toujours devant moi des possibilités infinies. Toujours, toujours garder espoir. Je sais, c'est pas facile. Parfois, on se retrouve seul face à des problèmes. Il y a beaucoup de problèmes d'emploi, de soucis d'argent pour le moment. Les guerres n'arrangent rien non plus avec.

les prix de l'électricité, ce genre de choses. Tout ça, vous le savez dans l'actualité, mais il faut garder l'espoir, justement, que ça puisse aller bien. Et donc, j'avais préparé, mais je n'ai pas le temps de le faire ce soir, mais j'avais préparé un sujet sur la loi de l'abondance, où j'avais fait un petit résumé. En gros, la loi de l'abondance, comme vous êtes nombreux à me demander au code 103, qu'est-ce que la loi de l'abondance? Il faut visualiser les choses. Vous voyez votre compte bancaire qui est quasiment vide. Alors, je n'ai pas dit que vous alliez avoir un million de francs, bien que c'est ce que je vous souhaite, mais vous visualisez que une somme correcte, voilà, vous visualisez cette somme sur votre compte quand vous ouvrez votre application bancaire, quand vous allez sur votre ordinateur pour faire vos paiements, vous regardez la somme qui vous reste et vous imaginez une somme et vous visualisez bien cette somme et vous verrez en attirant le positif, eh bien le positif arrive, l'univers vous l'enverra. Et c'est petit résumé de la loi de l'abondance. Mais comme je vous l'ai dit, on sera ensemble, encore avec un immense plaisir, jeudi soir, en direct. Voilà. Ça fait mon allergie. Je compatis avec toutes les personnes qui sont allergiques. Donc, je disais, jeudi soir, on parlera de la loi de l'abondance. Si je fais un très court résumé parce qu'on est à la fin de l'émission, encore une très belle émission que je n'ai pas vu passer le temps, hein, comme d'habitude. Et je voulais vous dire aussi que, comme en ont parlé les téléspectateurs qui sont passés ce soir, les bougies de neuvaine qui fonctionnent très bien pour remonter les énergies. Pour avoir une bougie de neuvaine, j'ai besoin de quelques informations confidentielles, bien sûr. C'est pour ça que je ne peux pas le faire via la télévision, mais via le code 103. Demain, je serai connecté assez tôt, vers 8h30, 9h. Cette émission qui était en direct ce soir sera rediffusée demain de 12h à 14h, bien sûr, sur TVM3. Et je vous verrai connecté au bas de votre écran, à côté de mes collègues, et vous verrez écrit Nino avec le code 103. Et vous m'appelez, vous me demandez tout ce que vous voulez, une communication avec l'au-delà, les bougies de neuvaine pour remonter les énergies, en tous les cas, tout ce que vous pourrez me demander, je fais comme à l'antenne, j'essaye de me donner au mieux et de me concentrer au mieux pour que vous puissiez avoir les réponses précises à vos questions. Alors, je vais vous remercier tous, autant que vous êtes, très nombreux à regarder l'émission. Merci pour votre fidélité. Je vais m'en aller sur la pointe des pieds. On se retrouve donc pour certains jeudi soir en direct. Sinon, demain, pendant quasiment toute la journée et au soir également, de 20h à 22h, quand il y aura l'autre direct avec un ou une de mes collègues, vous me verrez connecté au bas de votre écran. Je vous souhaite une douce nuit, faites de doux rêves et je vous dis à très vite avec plein de moi. Gros bisous!

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0: Je suis d'une formation enseignant. J'ai enseigné pendant 25 ans à peu près. En lycée, en collège, à la fac. J'ai fait une thèse aussi. Donc voilà, j'ai un cursus plutôt scientifique avec des maths, de la physique pendant toute ma vie. Et puis, arrivé à un moment, je me suis dit que j'étais plus à la bonne place, que ce que je faisais ne me correspondait plus vraiment. J'arrivais plus à motiver assez les élèves que j'avais, à les faire travailler, et je trouvais que je ne pouvais pas autant les aider que je le voulais, parce qu'ils avaient des problèmes de confiance en eux, des problèmes de relationnel, etc. Et j'avais l'impression de passer plus de temps à faire soit de la police, soit à les soutenir, qu'à enseigner vraiment. Et je me suis dit que peut-être ma voix, elle était ailleurs. Donc j'ai commencé à chercher ce que je pouvais faire. J'ai regardé si je pouvais faire de la naturopathie, du magnétisme, comme j'arrive à barrer le feu un petit peu. J'ai essayé plusieurs choses et puis je ne trouvais pas ce qui me convenait vraiment. Jusqu'au jour où mon médecin m'a dit « Mais pourquoi vous ne feriez pas de l'hypnose ?» Et ça a été une révélation en fait. J'ai dit « C'est exactement ça que je veux faire. » C'est-à-dire que quand on est enseignant et qu'on a des élèves en face de nous, on peut planter des graines. Mais les graines, souvent, elles poussent pas. Ou alors, elles vont pousser dans 10 ans. Ou alors, et c'était très frustrant de voir tout ce potentiel et de le voir pas se gâcher, mais pas être utilisé, en fait. Alors que, en ayant confiance, en travaillant sur soi, en disant que tout est possible, qu'on est capable de tout, même faire des maths si on n'aime pas, et ben, on peut le faire. Et à partir du moment où on y arrive, on commence à aimer, en fait. Et ça peut se déclencher. Mais ça, en étant prof, c'est très long. Et en même temps, c'est frustrant pour nous parce qu'on se dit, mais ils sont capables d'y arriver, ils sont capables de travailler, et pourquoi ils ne le font pas? Et moi, je mets toute cette énergie pour qu'ils y arrivent. Et derrière, parce qu'ils ont été formatés par les croyances de leurs parents, par l'éducation qu'ils ont eue, par les blessures qu'ils ont eues, par le sentiment de rejet qu'ils ont pu avoir, par des fois aussi des professeurs qui étaient très durs, qui les ont humiliés ou rejetés, etc. Et ils n'arrivent pas à s'ouvrir à d'autres vérités possibles.
1: J'ai commencé en tant que pharmacien à l'origine. Je me suis cherché un petit peu, j'ai pas spécialement trouvé dans le domaine dans lequel je m'étais formé. Puis après, j'ai commencé, ça faisait longtemps, je m'intéressais déjà un peu avec ce qu'on faisait avec Tistria, à sujet d'un peu du paranormal, du développement personnel, sur toutes ces choses-là qui m'intéressaient. Et puis j'ai commencé à me former un petit peu à des choses, j'ai commencé pour de la sophrologie, l'hypnose ericksonienne, et puis j'en suis venu à la méthode que je fais maintenant, l'hypnose sagesse, parce que j'ai besoin d'aller au-delà du côté purement mécanique du corps, où en fait dès qu'il y a une pathologie, on vient donner un médicament pour traiter les choses, et ça faisait longtemps que j'avais cette idée ou cette intuition depuis longtemps qu'il n'y avait pas que ça, qu'il y avait aussi l'esprit qui devait être entre guillemets aidé ou accompagné, et que l'esprit provoquait aussi parfois certains symptômes qui avaient une signification pour la personne. Et donc l'hypnose sert aussi à ça, à détricoter un peu ce qui s'est passé, comprendre un peu les indices du corps, qu'est-ce qui s'est passé, quel est l'événement qui a créé tout ça. Donc pour moi ça s'intégrait vachement bien dans le parcours du soin. Donc on va vraiment chercher à comprendre la cause des choses.
0: Tout le monde est réceptif à l'hypnose, et puis tout le monde est en état d'hypnose à peu près 4-5 fois par jour. Par exemple, quand on conduit et que la voiture est rentrée toute seule à la maison, on ne sait pas par où on est passé, si le feu était rouge, s'il y avait du monde au rond-point, on a conduit de manière automatique. Ou quand on nous parle et qu'on fait puis qu'on ne sait pas du tout ce qu'on nous a dit. Ou quand on lit un livre et qu'on a lu 15 pages et qu'on ne sait pas ce qu'on a lu en fait. Tout ça, c'est des états de transe hypnotique. Donc tout le monde est en état de transe hypnotique plusieurs fois par jour. Donc tout le monde peut être réceptif à l'hypnose. Après, lors des séances, on a quelques personnes pour lesquelles on n'arrive pas à trouver la problématique parce que l'inconscient ne veut pas y aller. Alors il ne veut pas y aller parce qu'il n'est pas prêt, c'est-à-dire qu'il ne veut pas aller dans le traumatisme, c'est trop violent pour lui, il pense que la personne ne sera pas capable de gérer ce traumatisme. Il ne va pas répondre, il va dépoussiérer le meuble histoire de nous faire plaisir, mais il ne va pas aller dans la problématique. Et quand on n'arrive pas à trouver l'origine, on n'arrive pas à enlever le symptôme en fait. C'est typique pour des phobies. La personne vient pour une phobie de la voiture, ou une phobie des araignées, ou une phobie des piqûres, peu importe. L'inconscient, on bloque, il dit à la personne, tu as un problème à régler. Un jour, quand tu seras suffisamment grand, il faut le régler. Et par exemple, quelqu'un qui pouvait juste avoir la phobie des voitures se retrouve à avoir la phobie des voitures, plus la phobie du vide, plus la phobie de l'avion. L'inconscient dit, bon, maintenant, on va y aller, quoi. Ah, t'en as pas assez? Tiens, je t'en rajoute une couche encore pour que tu te décides vraiment à aller voir cette problématique-là, en fait. Donc, on va aller chercher l'origine de cette phobie. Dans la méthode de Camille, Camille c'est Camille Griselin, on raconte des contes métaphoriques qui vont permettre à l'inconscient de trouver des solutions à son problème. Nous, au départ, on n'en sait rien. On va juste, on est un médiateur entre la personne et son inconscient. La personne ne répond pas, c'est son corps qui répond par des micro-signes. Donc ça peut être des clignements des yeux, ça peut être une déglutition, ça peut être le fait de bouger un doigt. Ça va dépendre du code que l'inconscient va choisir. Il y a certains inconscients qui font les trois signes en même temps. Il y en a d'autres qui font des micro-mouvements. Il faut être vraiment très attentif pour les observer. Ça dépend vraiment des gens. Et une fois qu'on a trouvé l'origine de la phobie, elle disparaît. Moi, je me rappelle d'une petite fille qui était venue parce qu'elle avait la phobie de l'eau. Elle ne pouvait pas toucher l'eau avec ses mains. Au plein milieu de la séance, une fois qu'on a découvert à quoi c'était dû, elle a ouvert les yeux, elle a enlevé son casque et elle m'a dit « C'est bon, je sais pourquoi maintenant. » On peut arrêter. Je dis « Mais on n'a pas terminé, tu veux pas qu'on continue ?» Elle me dit « Non, non, mais c'est bon, c'est fini. » Donc on est sorti, je suis allée mettre mes mains dans l'eau et elle a réussi à me toucher les mains. Elle m'a dit « Non, mais c'est bon, c'est fini. » Et ce qui est impressionnant, c'est que si on arrive à trouver l'origine, tout s'arrête. C'est-à-dire que la personne qui avait la phobie du vide se retrouve à pouvoir regarder par-dessus le balcon au 7e étage, en 5 minutes d'intervalle. C'est-à-dire qu'avant la séance, elle ne peut pas, après la séance, elle y arrive. C'est comme si tout avait disparu grâce à la compréhension et grâce à la guérison de la blessure d'origine.
1: L'inconscient, il a un rôle de protecteur quand il y a une émotion un peu forte qui est vécue, une trop grosse tristesse, culpabilité, injustice, honte, etc. Toutes ces choses-là. Lui, il dit « Oula, là, la personne est trop petite en âge pour gérer un truc aussi gros que ça. Je mets ça de côté pendant quelques années. » Il va attendre que la personne devienne suffisamment mature psychologiquement pour pouvoir redéclencher certains symptômes. Donc il va redéclencher la même peur, la même tristesse inexpliquée. Donc la personne dit « Mais il n'y a rien pourtant qui provoque ça. » Et le rôle du thérapeute, c'est de tirer un peu cette petite pelote de laine, d'aller trouver un petit peu ce qu'elle est l'origine en fait de tout ça. Consciemment, on peut prendre des décisions, mais il y a des choses qui sont cachées dans l'inconscient, c'est celle-là qui nous dirige vraiment. Camille, elle avait une image que j'aimais bien, c'était l'image d'un château fort, où en fait, ton inconscient, c'est le grand chef, c'est le roi, tout en haut du château, et devant, bah, t'as ton esprit conscient, le mental, qui garde la porte. Et il y a une manière de lui parler, en fait. Il faut endormir le garde pour pouvoir aller parler au roi. Et ça, tu peux pas y accéder sans hypnose, tu peux le faire avec la méditation, des choses comme ça. Il y a certains états modifiés de conscience qui permettent d'y accéder. C'est-à-dire qu'on va émettre des ondes θ au niveau du cerveau, donc c'est des ondes de haute réceptivité, et c'est des ondes surtout où le mental est moins là. Donc le mental qui est là tout le temps à penser, à croire que la solution vient de là, qu'elle a vécu telle chose, et que c'est ça qui fait que ça produit des effets aujourd'hui. Lui, le mental, il sait pas. Il sait pas. Il a un rôle d'organisateur, mais c'est pas lui qui protège la personne des chocs. C'est l'inconscient. Et on a besoin de mettre ce mental-là de côté pour que l'inconscient, lui, puisse faire passer ses messages. Ce que je prends souvent comme exemple, c'est quand tu es sur un problème, une personne qui va aller marcher un petit peu ou qui va faire un peu de voiture, c'est là où tu as hop, une petite idée, une intuition, un vieux souvenir qui va émerger parce que tu n'es pas en train de ruminer sur ton problème. Tu es un peu dans la rêverie. Et donc, du coup, tu laisses de la place pour ton inconscient pour qu'il puisse donner des petits indices, des petites choses comme ça. Donc ça, l'inconscient, l'intuition, ça se ressemble beaucoup. Un petit peu, c'est une partie de toi qui veut vraiment t'aider, qui te cherche à te protéger à un moment donné de ta vie, quand il y a des émotions trop fortes. Et il a besoin de cet espace-là pour communiquer, donc on induit cet état-là pour pouvoir avoir accès directement au grand chef, quoi, à l'inconscient. Alors souvent, on a tendance à dire que les tremblements, c'est de la peur, les larmes, c'est de la tristesse, et les toux, c'est de la colère. C'est comme si tu avais quelque chose de coincé là, que tu n'avais pas réussi à dire, toi, ça sort, en fait, d'un coup. Tu te fais surprendre par l'émotion, parce que souvent, tu retrouves un petit événement d'enfance qui... Pourtant, des fois, à tes yeux d'adulte, n'est pas spécialement important, mais c'est important aux yeux d'un enfant. Et là, c'est l'émotion de l'enfant qui sort. Et les gens, souvent, ils voient cette espèce de différence. Ils se disent, mais ils me disent souvent, mais je ne pensais pas que cet événement-là m'avait touché à ce point. Parce que bah, l'inconscient est intervenu à ce moment-là. Il a dit, hop, stop, là, c'est trop gros. C'est trop gros. Il y a trop de tristesse, il y a trop de trucs comme ça. Là, tu ne peux pas gérer. Je te mets ça de côté pendant quelques temps et tu digéreras ça plus tard quand tu seras plus mature. Mais c'est souvent des émotions d'enfant. Et moi, je vois vraiment le visage de l'enfant qui arrive sur la tête de la personne hein, pendant la séance. Il y a vraiment des yeux, les traits beaucoup plus enfantins qui arrivent quand on arrive à toucher l'événement qui a blessé la personne.
0: Il y a plein de gens qui arrivent à arrêter de fumer tout seul. Ceux qui n'arrivent pas à arrêter de fumer tout seuls, ils ont besoin de comprendre comment ça marche. Ils ont été conditionnés à fumer. Par exemple, je prends un café, je fume une cigarette, je bois l'apéro, je fume une cigarette, je monte dans la voiture, je fume une cigarette, je suis à la pause, je fume une cigarette. Donc ça, c'est déjà un gros conditionnement. Et puis derrière, cette cigarette, elle sert soit de doudou, soit de béquille. Si c'est une béquille, eh ben, il faut aller chercher la blessure qu'il y a derrière. Et c'est pour ça que les gens qui fument depuis longtemps et qui ont arrêté de fumer, si jamais il leur arrive un deuil, une séparation, un licenciement, un divorce, quelque chose de difficile, ils vont aller chercher leur béquille directement. Donc, ils vont recommencer à fumer. Parce qu'ils ont assimilé cette cigarette à quelque chose qui va leur permettre d'oublier cette blessure. C'est comme si la cigarette mettait un voile de fumée à l'intérieur de la blessure, et comme ça, on ne la regarde pas, surtout. Donc, sous hypnose, on arrive à les guérir cette blessure pour que les gens puissent à nouveau revivre normalement. Il faut bien comprendre que les gens, ils cherchent tous la même chose. Ils cherchent à être aimés, et c'est tout, c'est juste un manque d'amour. Ils le comblent avec tout ce qui peut remplacer. Nourriture, tabac, alcool, achat, ça fait partie des mêmes compensations en fait. Mais tous les gens, la seule chose qu'ils veulent, c'est être aimés. Et une fois qu'on comprend ça, en fait, c'est assez simple parce qu'il n'y a pas de mauvais comportement, il n'y a que des gens qui sont à la recherche de cette plénitude d'amour, et comme ils ne la trouvent pas, ben, ils sont en colère et ça génère des comportements comme ça qui ne s'arrêtent jamais.
1: On se sert des histoires parce qu'on va aller chercher à parler à l'enfant intérieur. Avec l'enfant intérieur, bah, quand on était petit, qu'on nous racontait des histoires pour endormir, bah, c'est comme ça qu'il comprend des choses. On ne dit pas à l'enfant, maintenant tu dors. On le distrait. On l'amène dans un univers qui fait que petit à petit il se détend et qu'il comprend des choses et il s'endort en fait avec l'histoire. Quand une personne fume, personne n'a réussi à faire arrêter quelqu'un en disant bah, arrête de fumer, c'est pas bon pour ta santé. Ça marche jamais ça. Parce que c'est pas l'adulte qui a besoin de comprendre ça. L'adulte il sait que c'est pas bon. Mais c'est une partie plus enfantine qui a mis ce truc-là en place pour, bah, comme compensation de quelque chose. Donc tu vas chercher ce qui s'est passé. Moi au début, on m'avait dit que ce serait 80% de la clientèle, les gens qui venaient pour le tabac. Et en fait, moi, c'est même pas ça, c'est presque même pas 5%. La majorité des gens, ils viennent pour des problèmes de confiance en eux. Alors il y a aussi tout ce qui est grignotage, poids, c'est sûr. Mais c'est beaucoup des... Maintenant, j'ai l'impression que c'est plus ancré dans la tête des gens, tout ce qui est problème de dépendance affective. Les blessures d'abandon, c'est les blessures de Lise Bourbeau, là c'est exactement ça. Les gens, ils commencent à... Vu que la littérature en développement personnel a augmenté aussi, les gens arrivent déjà presque à identifier une partie du problème, en fait. Ils arrivent déjà à dire, voilà, je pense que j'ai vécu une blessure d'abandon. Un truc comme ça, par exemple. Ils ont besoin, des fois, de prendre des décisions, des changements professionnels, ils savent pas quoi faire. J'ai eu aussi de plus en plus de femmes qui souhaitaient avoir des enfants, par exemple, qui étaient bloquées. Il y avait des choses qui étaient bloquées, et qu'on arrive à débloquer, en fait, après, au bout d'une ou deux séances, en fait, on arrive à trouver l'événement qui fait que, ben... Soit la femme considère que le ventre est impropre à pouvoir accueillir une naissance, parce qu'il y a eu des souvenirs un peu douloureux, des choses comme ça, que le ventre est associé à quelque chose, donc on change un peu la scène, et surtout on va retrouver l'événement qui s'est passé. Et en séance, ce que moi je cherche à faire, c'est je rends à chacun sa responsabilité. On ne cherche pas de coupable, mais on cherche des responsables. C'est-à-dire qu'il se peut qu'à un moment donné, il y ait une personne qui soit mise en colère contre l'enfant, mais j'aime bien changer la scène et mettre l'enfant dans une autre scène avec un autre papa, de voir comment cet autre papa, peut-être plus bienveillant, plus heureux de nature, qui a eu un passé différent, comment lui se comporterait avec l'enfant. Et de voir ça, la personne se dit, mais en fait, ouais, c'est pas spécialement moi ou ce que j'ai fait qui attire la colère. C'était peut-être déjà chez papa. C'était déjà avant même que j'arrive au monde. Et donc là, l'enfant ou la personne qui vient, elle rend ça à la personne. Dit non, en fait, cette colère-là, t'en es l'unique responsable. C'est pas moi qui méritais ça ou quoi que ce soit. Et là, ça libère des poids, parce que les personnes, elles ont appris à se comporter en fonction de ces colères ou des peurs qu'on aura pu leur infliger. Et ils croient que... Parce que c'est vrai qu'il y a beaucoup de choses qui ont lieu grâce aux parents, enfin, à cause des parents, parce que c'est les personnes à qui on passe le plus de temps, puis c'est les premiers êtres de notre vie, hein, c'est eux dont on dépend pour notre survie. Mais en fait, la personne, l'enfant, va croire que, puisque papa et maman se comportent comme ça avec moi, bah, c'est comme ça que le monde va se comporter avec moi. Ce que je dis aux gens, c'est que ces gens-là, c'est pas une référence, c'est juste les premiers qui sont arrivés, c'est tout. Et donc la personne, elle a dû apprendre à naviguer avec ces gens-là. Et l'image que je prenais, c'était genre l'image d'un bateau qui doit traverser une tempête. Un enfant, c'est un bateau qui doit traverser la tempête, des émotions, des colères de ses parents, de leur passé. Il a dû composer avec tout ça, mais c'est pas le bateau qui crée la tempête et c'est pas non plus à lui de l'arrêter. Il peut pas le faire. Mais il doit tout juste traverser. Simplement, il y a des gens qui ne se sont pas rendus compte qu'ils ont grandi et qui sont sortis de la tempête, qu'il n'y a plus de danger. Et du coup, ils n'arrivent pas encore à être pleinement eux-mêmes. Ils vivent encore dans ces peurs, dans ces choses-là, parce qu'il y a toujours une partie d'eux qui croient que leur survie dépend de l'approbation ou non de leurs parents. Et c'est ce truc-là qu'il faut couper, quoi. C'est ça, couper le cordon, c'est pour ça que c'est pas simplement partir de chez soi, c'est vraiment oser déplaire, oser faire des choix différents de personnes qui nous ont élevés et qui nous aiment. Eux, ils pensent souvent faire ça pour le bien de leur enfant, ils pensent savoir que c'est le meilleur. Mais c'est leur vision du meilleur. Ils ont été élevés avec une certaine éducation, certaines blessures, certaines façons de voir le monde, et ils pensent que c'est la manière juste de faire. Sauf qu'en fait, bah, cette partie-là de toi, elle est restée bloquée en enfance. Elle se rend pas compte que bah, aujourd'hui, tu es capable de prendre le train sans problème, sans demander à maman ou à papa de te payer quoi que ce soit. Tu es autonome financièrement, de te déplacer en voiture, tu peux aller au bout du monde et en revenir sans aucun risque. Mais cette partie-là là, de toi, elle y croit pas à ça. Elle est restée bloquée à cet âge-là. Donc ce qu'on fait, c'est on favorise le dialogue enfant intérieur, parent intérieur. C'est pour ça que moi, en séance, j'amène la personne, l'adulte qui est devant moi, à aller chercher l'enfant qu'elle était. À lui montrer, il dit bah maintenant c'est moi qui vais te prendre en charge, c'est pas papa, c'est pas maman, c'est personne, c'est moi qui m'occupe de tout, et c'est moi qui te sors de la scène. Parce que quand tu fais ça, déjà la personne elle gagne en autonomie, puis surtout elle n'est pas dépendante d'un thérapeute aussi surtout. Parce que tu peux, c'est un peu un risque aussi des fois que la personne pense que seul le thérapeute peut sauver la personne. C'est important qu'elle se rende compte qu'elle a les clés. C'est comme ça que la mise à jour se fait entre l'enfance et l'adulte en fait. C'est-à-dire d'accord, ok, j'ai d'autres solutions aujourd'hui. La même peur petite aujourd'hui, si elle m'arrive, enfin le même événement m'arrivait, je balayerais ça dans un verre de main, ça me ferait plus du tout peur, il n'y a plus les mêmes dangers. Mais petit, oui. Et c'est cette partie-là qui n'a pas été réconfortée ou prise en charge comme il fallait, qu'il faut aller voir. Il y avait une phrase de Laurent Lévy, là, que j'utilise de temps en temps en séance, quand il y a beaucoup de culpabilité, c'est ça, j'imagine, bah, tu mets l'enfant en face de toi, et puis bah, toi l'adulte, je te fais arriver devant lui, et puis dans une de tes mains, je te mets une hache. Qu'est-ce que tu choisis de faire? Est-ce que l'enfant, tu vas le découper en morceaux? Ou est-ce que tu penses que tu vas le prendre dans tes bras? Je dis, tu vois, il est en train de pleurer devant toi là. Il est tout petit, qu'est-ce que tu veux faire? T'as le choix. Est-ce que tu penses vraiment qu'il mérite un coup de hache à ce point? Parce que c'est ça en fait, la culpabilité, c'est que tu t'en veux à ce petit d'avoir peut-être pas su réagir comme toi t'aurais voulu, mais t'aurais voulu avec tes yeux d'adulte. Et quand tu lâches le truc, souvent les personnes font toutes le même choix. C'est le lâche,

0: on la laisse tomber en fait, il n'y en a pas besoin. Ça fait juste du bien de voir que tu prends l'enfant dans tes bras, tu dis mais c'est vrai, c'était pas de ta faute en fait. T'étais totalement innocent de tout et t'en fais pas, t'étais juste un enfant. C'est des anciennes façons d'éduquer qui changent. On apprend de plus en plus sur les enfants, la psychologie enfantine a grandi hein, en termes de littérature, etc. Donc on commence à petit à mieux appréhender les émotions, comprendre qu'une émotion de tristesse pour un enfant, c'est pas spécialement un caprice. Ça veut dire quelque chose. C'est que c'est un caprice aux yeux d'un adulte, si la même chose se produisait pour un adulte, simplement ça se passe à l'échelle de valeur d'un enfant.
1: Et moi j'apprends souvent aux enfants à exprimer leurs émotions justement, à leur dire mais tu as le droit de pleurer, tu as le droit d'être triste, tu as le droit d'être en colère. Ce qu'il faut c'est que ta colère elle soit que passagère. C'est-à-dire exprime-la ta colère, pourquoi tu es en colère? Qu'est-ce qui t'a fait de la peine? Qu'est-ce qui t'a énervé? Et puis après une fois que tu l'as exprimé, hop, tu peux la laisser partir. Parce que le fait de tout garder en soi, eh ben, au bout d'un moment on explose, qu'on devient une cocotte minute. C'est comme si on était rempli et que chaque petite goutte faisait qu'on déborde. Donc ce qui est important, c'est d'arriver à exprimer les choses et comprendre d'où ça vient. Comprendre que si la cocotte est pleine, c'est pas que c'est en ce moment que ça va pas, c'est que ça fait des années qu'on a emmagasiné des choses qu'on n'a pas dites, qu'on n'a pas exprimées et qu'il est temps de les faire partir, quoi. Et quand on fait partir la colère, on fait partir les douleurs, on fait partir les symptômes du corps. Parce que l'inconscient, il supporte pas ni d'être en colère, ni de se sentir coupable. Et malheureusement, la plupart des gens, surtout en ce moment, ils sont très en colère et ils se culpabilisent pour un rien. Donc c'est important d'arriver à leur dire qu'ils ont fait du mieux qu'ils pouvaient et que cette colère, ils ne sont pas obligés de la porter. Et puis surtout, on leur apprend à reprendre la responsabilité de leur vie. Parce que c'est eux qui sont responsables de ce qui leur arrive. C'est pas ni l'État, ni leur patron, ni les voisins, ni leur mari, ni leurs enfants qui font qu'ils sont malheureux en eux. C'est juste qu'il faut qu'ils acceptent le fait d'être responsable de ce qui leur arrive. Donc, de guérir leurs blessures pour pouvoir lâcher tout ça et faire leur choix. Et c'est important de comprendre que c'est pas les autres qui vont faire ce changement à notre place, c'est à nous de le faire. Et c'est à nous de faire petit pas par petit pas pour arriver à un mieux-être. Et à partir du moment où on rejette ce rôle de victime, moi je suis partie du CFA où je travaillais pour ça, parce que j'étais plus bien. Et plutôt que de dire « c'est de la faute d'un tel, c'est de la faute d'un tel », j'ai préféré dire « eh bien, ça me convient plus, c'est plus ce que je veux, je suis plus en accord avec mes besoins profonds, donc plutôt que de rejeter la faute sur tout le monde, je prends la décision de partir. Même si je peux avoir peur, même si c'est peut-être risqué, mais au moins je serai en accord avec moi, et de toute façon, si je change rien, rien va changer en fait. » Et je veux pas passer ma vie à me morfondre, à dire que ça va pas. C'est pas ça que je veux pour ma vie à moi. Moi, ce que je veux, c'est être heureuse, c'est faire des choses qui me plaisent, c'est être en accord avec ce que j'aime et faire ce que j'aime.
0: Le truc, c'est qu'il faut arriver à ce petit niveau-là où la partie qui a envie d'aller bien devient supérieure à la partie qui a peur. Tu peux vraiment rester très très longtemps comme ça, à toucher le fond, etc., à pas vouloir bouger. Et au bout d'un moment, tu commences à en avoir marre de cette situation-là, en fait. C'est comme c'est des gens qui se plaignent beaucoup, tout le temps. Tant que tu as une personne pour valider ça, qui est toujours là à te dire « bah oui, effectivement, c'est vrai, t'es malheureux, t'as pas de bol, etc. » C'est le triangle qu'on connaît, là, c'est victime, bourreau, sauveur. Et ce qu'il faut, contrairement à ce que beaucoup de gens peuvent croire, le rôle de victime, il a énormément de pouvoir sur les autres, parce qu'il attire la complainte, il attire l'attention. Et donc, tant qu'il garde ce pouvoir-là, c'est génial, il attire l'attention des gens, etc. Ouais, c'est vrai, ça va pas, etc. Et son but, c'est pas spécialement d'aller mieux, c'est d'avoir du pouvoir. C'est que des enjeux de pouvoir, ces trois trucs-là. Et une victime peut très vite se transformer en bourreau, une fois que tu l'arrêtes dans son truc, quoi. Tu me dis, mais arrête de plaindre, pourquoi tu fais pas ça? Ouais, mais tu m'énerves à dire des choses comme ça, voilà, tu crois pas, c'est pas si simple. Et c'est là où tu leur dis, mais non, au bout d'un moment, quand t'auras plus personne pour t'écouter de plaindre, là, tu vas commencer à te bouger. Parce que là, t'as fait fuir tout le monde, en fait. Et là, tu commences à vraiment te dire « Ok, maintenant, ça va être à moi de reprendre les choses en main, etc. » L'inconscient, ce qu'il fait, c'est qu'il va augmenter le feu sous la casserole au fur et à mesure. C'est-à-dire, moins il voudra agir, plus la peur va augmenter, plus elle va se déclencher dans d'autres domaines de sa vie, et plus d'autres symptômes vont arriver, parce qu'elle veut pas aller voir ça. Ton inconscient, lui, son rôle, c'est que tu ailles bien, que tu ailles bien vite, et il va te mettre la pression pour que tu ailles chercher ce qui s'est passé. Donc au début, plus tu le prends tôt, mieux c'est. Mais des fois, ouais, plus t'attends, plus lui, il va déclencher des trucs, et de pire en pire, parce que je vais quand même des fois te déclencher un cancer, hein, parce que tu veux pas comprendre. Le cancer, c'est vrai que c'est le dernier avertissement, là, il faut vraiment que tu bouges, parce qu'il y a quelque chose qui va pas. Il y a vraiment des choses à aller chercher, comme ça, savoir la signification de ce que ça veut dire, pourquoi est-ce que c'est là, c'est avec les traitements médicamenteux, bien sûr, mais c'est ne pas se limiter qu'au

0: côté physique, quoi. C'est qu'il y a une raison pour laquelle c'est arrivé. C'est inconscient, c'est qu'on imagine un enfant dont les parents étaient peut-être pas très présents quand il était petit. Il va se déclencher inconsciemment, sans même le savoir, des maladies, très souvent, pour obliger papa ou maman à être présent à la maison. Donc il comprend, d'accord, ok, c'est quand je vais pas bien ou quand je me plains que j'attire de l'attention ou de l'amour. C'est pas tellement de l'amour, c'est vraiment de l'attention. Il n'y a rien de pire pour un enfant que de sentir ignoré. Il préférera être jugé même en mal, qu'on le dispute, mais au moins qu'on le voit, plutôt que d'être mis complètement de côté. Il va apprendre, il va se dire, d'accord, en fait, donc ça marche comme ça. S'il voit que papa et maman, ils lui donnent de l'attention que quand il se plaint, d'accord, bah c'est comme ça que le monde fonctionne. Et du coup, bah lui, il est toujours dans ce schéma-là, il n'est pas sorti de là, il ne s'est pas rendu compte qu'il pouvait simplement être aimé parce qu'il était comme il était. J'ai beaucoup de personnes qui me disent, je leur demande à chaque fois comment ça se passait avec papa-maman, pour être sûr. Beaucoup me disent, bah ça se passait très très bien, puis quand tu crates un peu, tu vois, tu casses un peu la légende qui s'était racontée. Je leur dis, mais je sais pas, ça veut pas dire que ce sont des mauvais parents, ni papa ni mauvaise maman, mais que, bah, étant des êtres humains, faillibles, ils ont fait des mauvais choix. Parfois. Et ça, c'est important de le rendre. Ça ne veut pas dire que vous ne les aimez pas, mais le problème, c'est que si bah, on vous a fait porter une culpabilité de quelque chose, bah, cette colère-là, au lieu de pouvoir vous défendre comme un adulte et de la rendre à la bonne personne, bah, l'enfant, il va la mettre contre lui. Il va être en colère contre lui ou d'être en colère contre la personne qui a eu cette colère disproportionnée par rapport à l'événement qui a eu lieu. Et c'est là où je te dis, on dit non, papa ou maman, c'est ton truc à porter, c'est à toi de porter tout ça, c'est à toi de guérir ça. Et c'est pas mon fardeau, moi j'ai pas le même niveau d'exigence que toi, j'ai pas à me conformer à tes exigences. Après, t'as pas besoin de leur dire, l'essentiel c'est que toi tu le comprennes. C'est pour ça qu'en séance, moi je leur dis d'urgence, vous n'êtes pas obligé d'aller parler à votre frère, à votre soeur, à votre père, à votre mère de ce qui s'est passé. De ce que vous avez. Vous n'êtes pas obligé de rejouer la scène ou leur dire, bah tiens, papa, ça c'est à toi. C'est pas régler vos comptes. L'essentiel, c'est que c'est vous qui l'ayez compris. Il n'y a pas besoin de le prouver, vous êtes vous la seule personne à qui vous devez le prouver. Je dis ok, si dans ma tête j'ai compris que ça appartient à papa, parce qu'après on va pardonner, on laisse pas le truc comme ça, en fait on coupe ce truc là, et puis ce que je disais voilà, c'est pardonner, c'est que tu reprends la part que tu as donnée à quelqu'un, c'est-à-dire que tu as donné une partie de ta valeur en tant qu'être humain, tu l'as mise entre les mains de quelqu'un qui était aussi faillible que toi, donc qui en fonction de ses colères, de ses sautes d'humeur, bah joue avec toi. Un coup, t'as le droit d'être aimé si elle est fière de toi, un coup, t'as pas le droit si elle est pas fière de toi. Et donc forcément, bah, ça crée une insécurité émotionnelle énorme chez l'enfant. Il a dû s'adapter à certaines personnes. Et que si bah, il fait pas ça, bah, il mérite pas d'être aimé, il mérite pas l'attention. Et ça veut pas dire que voilà, faut pas que les parents culpabilisent ou s'en veuillent, quoi du tout, parce que même les parents les plus bienveillants du monde, ils feront des erreurs, il y aura forcément des impacts, quoi qu'il arrive. Parce que tu peux pas éviter toutes les petites peurs, toutes les petites jalousies, même entre frères et sœurs, choses comme ça. À un moment donné, t'as donné un peu plus d'attention à un autre, et pas au premier. Et bah ça va créer des tout petits trucs. Et c'est comprendre aussi que chaque être humain a cette capacité d'adaptation à pouvoir se guérir aussi, donc ça fait partie du chemin. T'as aussi des choses que t'as besoin d'apprendre, pour gagner en sagesse, etc., en expérience.
1: C'est ce que je dis souvent aux gens, c'est que le rôle d'un parent, c'est d'abord d'apprendre à nos enfants comment s'aimer. Et plutôt que de chercher à les rendre heureux eux, il faudrait plutôt qu'on apprenne à se rendre heureux nous, pour que eux puissent avoir un exemple de ça. Chaque personne doit comprendre que l'autre en face, il fait du mieux qu'il peut. Même s'il est en colère, même si voilà, il fait du mieux qu'il peut dans tous les cas. Et qu'on n'est pas responsable de ce que l'autre va faire, on est seulement responsable de nous ce qu'on fait. Et si nous déjà, on apprend à être bien dans sa vie, dans son corps, à s'aimer, et puis à faire du mieux qu'on peut et à accepter qu'on soit humain et qu'on n'est pas parfait, à ce moment-là, on n'impose pas aux autres notre vérité et on n'impose pas aux autres une manière de faire et une manière de penser. Il faut aussi qu'on accepte en tant qu'être humain que l'autre, il n'est pas au même point que nous, qu'il a sa propre vérité, ses propres croyances, et que quoi qu'il arrive, nous, on peut juste planter des graines. Mais après, c'est à la personne en face d'arroser les graines. Et pour une séance d'hypnose, c'est la même chose. C'est-à-dire que nous, on va lui donner des clés, mais si la personne en face, elle ne met pas la clé dans la serrure et qu'elle ne passe pas à la porte, sa problématique ne changera pas. C'est-à-dire qu'une fois qu'elle a les clés, c'est à elle de faire son propre chemin pour aller de l'autre côté de la porte, en fait. Et il faut bien comprendre qu'on ne peut pas le faire à leur place. Ils ont le droit de se tromper, quoi. Mais si plutôt que de ressentir de la colère, ils arrivaient d'abord à s'aimer soi-même, ils n'auraient plus besoin d'attendre des autres l'amour qu'ils cherchent, en fait, puisqu'ils seraient déjà comblés eux-mêmes.
0: Ça m'a fait énormément évoluer, en fait, hein, l'hypnose. Ça m'a permis de comprendre pas mal de choses, d'enlever de la culpabilité.

0: culpabilité aussi. C'est-à-dire que tu comprends que tu es esclave de certains comportements inconscients que tu n'as pas choisi, ça conditionne ton caractère, le choix des personnes que tu attires à toi, le choix des personnes dont tu souhaites avoir le regard, l'attention aussi. Donc ouais, quand tu guéris tous ces trucs-là, t'es beaucoup plus autonome, etc. Et voilà, l'hypnose, ça a vraiment été un bon supplémentaire. Puis je le vois aussi chez les gens qui viennent me voir en séance. Il y a vraiment une nette différence, pas à chaque fois bien sûr, parce qu'on ne peut pas toujours tout guérir.
1: La méthode m'a énormément plu, et d'un point de vue professionnel, mais aussi d'un point de vue personnel, parce que elle m'a permis de régler énormément de choses en moi. La tristesse que j'avais depuis que j'étais toute petite a disparu du jour au lendemain après les séances qu'on a faites. Parce que quand on se forme chez Camille, on sert de cobaye. Et comme moi j'avais un vitiligo, c'est-à-dire une dépigmentation de la peau, j'avais que les yeux noirs et tout le reste était blanc. Et quand je suis arrivée, elle m'a dit, ah bah voilà un joli cas d'étude. Et en travaillant sur moi, on a réussi à trouver l'origine de ce vitiligo. Après la semaine de formation, la tristesse est partie. Et puis le vitiligo s'est arrêté. C'est-à-dire que lui qui se dépigmentait partout, et puis les médecins m'avaient dit ça ne se guérira pas, et puis vous perdrez tous vos pigments partout au fur et à mesure. En plus, il était assez rapide, parce qu'en un an, j'avais quasiment perdu la totalité des pigments du visage. Et après une semaine de travail dessus, il s'est arrêté. Après, moi, j'ai continué à y travailler dessus, parce que mon objectif, moi, c'était de repigmenter ma peau. Même si on me disait que ça se repigmenterait jamais, moi je voulais repigmenter ma peau. Donc j'ai travaillé tous les jours à imaginer ma peau qui se repigmentait, etc. Et puis je suis repartie en formation un an après. Et on a continué le travail sur ce qu'on avait découvert. Et à la fin de la formation, mes allergies ont disparu et ma peau a commencé à se repigmenter. Donc là, ça fait 2 ans qu'elle se repigmente. Il ne me reste plus que cette partie du visage-là et puis un petit peu sur le dessus. Mais sinon, le reste s'est repigmenté. J'ai juste demandé à mon inconscient de me garder la tache qui est là, en mémoire en fait de cette dépigmentation, parce que je sais que ça va se repigmenter complètement. Puis avant de commencer l'hypnose, je ne pensais même pas qu'une maladie ou qu'un symptôme pouvait être lié à ce qu'on avait vécu. C'est vraiment quelque chose que j'ai découvert en apprenant l'hypnose. Donc pour moi, c'était juste une maladie auto-immune que j'avais et qui, voilà, qui était arrivée par hasard sur moi. Et voilà. Et en fait, non. Donc ça a été une double réussite. Non seulement j'ai trouvé ma voie, et en plus, j'ai réussi à guérir. Les gens m'appellent. Ils me disent sur quoi ils veulent travailler et moi je prépare la séance. Je vais choisir les histoires que je vais prendre. Donc une fois que la séance est préparée, quand ils viennent, ils s'installent sur une banquette, moi je leur mets un casque sur les oreilles et je leur raconte les histoires que j'ai préparées. Et après, je vais demander à leur inconscient pourquoi ils ont cette problématique-là. Si c'est une phobie, à quoi est due cette phobie? Si c'est une migraine, c'est à quoi est due cette migraine? Migraine, c'est souvent lié à de la colère. Donc on va aller chercher l'origine de cette colère, à quoi c'est dû, est-ce que c'est dû à son enfance, est-ce que c'est dû à l'éducation de ses parents, est-ce que c'est dû à une séparation, à un deuil, etc. Et on va aller chercher à chaque fois l'origine de la problématique. Peut-être que la séance va agir immédiatement, peut-être qu'elle va mettre 1 semaine, 2 semaines, 3 semaines. Il n'y a jamais de règle. Et si quelqu'un vient pour une migraine, si ça se trouve, ça va d'abord régler ses problèmes de sommeil. Parce que pour l'inconscient, c'était ce qui était le plus important. En fait, c'est lui qui choisit. Nous, on ne lui impose rien. C'est ça qui est bien dans cette technique, c'est que c'est que de la douceur. Quand les gens me demandent ce que je fais, je dis que je dis des mots doux aux gens, en fait. Parce qu'ils ont besoin que de ça.
0: Je demande à la personne la raison pour laquelle elle souhaite venir. Et puis, je sélectionne certaines histoires en fonction de ça. Il m'arrive même des fois de changer juste au dernier moment parce que j'ai l'intuition d'en prendre une plus qu'une autre. Et souvent, je m'aperçois que ça colle, que ça va parler, qu'il va y avoir un mot. Des fois dans l'histoire, qui va venir déclencher soit une émotion, soit faire monter quelque chose. Un mot qui n'a pas spécialement quelque chose à voir avec la demande de la personne, mais un mot, je sais pas, comme escalier, un truc comme ça, un truc tout bête, mais parce que la personne a vécu ça dans son passé, un truc, une scène dans un escalier où ça représente quelque chose. Et ce mot-là va être un déclencheur, et c'est là où on contacte petit à petit l'inconscient, où il commence à réveiller des choses. Et après, ce qu'il faut savoir, c'est que plus tu fais de séances, plus les signes sont forts. C'est comme si au début, bah, des fois, tu avais des signes un peu aléatoires. Parce que c'est comme s'il y avait un peu de friture sur la ligne, tu vois, c'est la première fois que tu contactes ton inconscient. Donc des fois, je repose plusieurs fois les mêmes questions pour être sûr, pour certaines personnes. Et puis plus tu fais de séances, plus la personne elle accepte de lâcher prise. C'est qu'en fait la personne elle est encore trop là quand c'est un peu brouillon, tu vois. Elle est encore trop présente parce qu'elle veut trop contrôler la séance, etc. Et en deuxième séance, la personne elle lâche plus prise, et en troisième encore plus. Plus tu fais de séances, plus tu descends en profondément en hypnose. Donc là, tu peux commencer vraiment à aller chercher des choses vraiment très ancrées, très profondes et très impactantes dans la vie de la personne après, une fois que tu les règles.
1: Pour faire nos séances d'hypnose, on a besoin d'histoires, puisque c'est les histoires qui vont amener la personne à être dans un état de dissociation. Donc on a commencé à écrire nos propres histoires. Puis après, on s'est dit avec Xavier, c'est quand même dommage que ces histoires, on soit les seuls à pouvoir les utiliser. Pourquoi ne pas le proposer au grand public pour que chacun puisse puiser dedans des réponses à ces problématiques? Parce qu'en lisant une histoire, ça éveille en nous des émotions. Et si ça éveille une émotion, c'est qu'il y a quelque chose derrière qui a peut-être à guérir. Donc ça permet d'avoir des pistes. Et en la lisant plusieurs fois, au bout d'un moment, on s'aperçoit qu'on ne pleure plus. Et si on ne pleure plus, ça veut dire que l'histoire, elle a joué son rôle et qu'elle a guéri quelque chose.
0: C'était une volonté de compiler un peu toutes ces histoires qu'on a créées pour que les gens puissent s'adapter un peu, voir en fonction des thématiques qui les intéressent, la confiance en soi, le sentiment d'abandon, clignotage, toutes ces choses-là, en fait, qu'ils puissent avoir des histoires qui puissent déjà les permettre de travailler. C'est aussi des histoires qui peuvent leur permettre de prendre conscience d'un problème, parfois. Moi, je sais que dans les séances YouTube que j'avais sur ma chaîne là, gratuite, j'ai des personnes qui me disent « cette histoire-là m'a fait rire, enfin, m'a fait du bien, et celle-là, par contre, elle m'a fait pleurer, c'est venu ouvrir quelque chose de différent. » Et donc en fait, la personne, elle peut commencer après une démarche, à libérer déjà quelque chose. C'est pas parce qu'une séance ne fait pas ressentir la personne du bonheur que ça va pas travailler. C'est-à-dire que voilà, il y a des séances qui vont stimuler des bonnes choses, et il y en a d'autres qui vont venir mettre le doigt sur, tu vois, ce truc-là, c'est pas encore totalement guéri. Et donc, faut encore que tu ailles chercher. Donc c'est déjà une première démarche. Quand tu es dans ton imaginaire, tu commences déjà à imaginer le personnage, à imaginer la forêt où la personne se déplace. Donc tu es déjà dans cet état un peu où tu lâches, tu n'es pas en train de penser à tes courses, etc. Tu n'es plus dans le mental, tu n'es plus dans l'organisation, tu es dans la rêverie. Donc là, tu es déjà dans cet état-là. Simplement, ça nécessite de lire plusieurs fois, de manière répétée. L'auto-hypnose, c'est pareil. C'est-à-dire que quand tu es avec un thérapeute, tu peux totalement lâcher prise, c'est le thérapeute qui te guide. En auto-hypnose, tu es à la fois la personne qui te raconte l'histoire et la personne qui vit l'histoire. Donc t'as besoin d'un peu plus, le lâcher prise il est moins important, t'as besoin d'un tout petit peu de concentration.
1: Donc on a mis des mises en transe au départ, donc il suffit de lire la mise en transe pour se mettre dans un état déjà de dissociation, ce qu'on appelle un état de conscience modifié, et ensuite on lit l'histoire qu'on a choisie. Et l'inconscient va faire son chemin, tout seul. Et dans le livre, on a enregistré avec Xavier deux séances d'auto-hypnose. Donc là, les personnes ont juste à mettre un casque sur les oreilles, à se mettre dans une position agréable et à se laisser guider par nos voix pour écouter en fait les histoires qu'on leur raconte, qui sont les mêmes que dans le livre, mais c'est une séance complète qui dure 25 minutes. Pour moi, non. On est vraiment responsable de ce qu'on regarde et de ce qu'on veut regarder. Là encore, une fois, de dire ça, c'est trop facile en fait. Ça voudrait dire qu'on n'est pas capable d'avoir notre propre jugement et notre propre vision des choses. Non, les médias ne sont pas responsables de ce qui se passe. Si nous, on ne voulait pas regarder, moi je regarde quasiment pas la télé, ils arrêteraient de faire ça en fait. C'est comme quand on dit il faut acheter chez les petits commerçants, oui mais ça coûte trop cher, si tout le monde fait ça, peut-être qu'ils auront des prix plus avantageux. Enfin, c'est à nous de faire nos propres actions. Si on veut acheter bio, il faut le faire, c'est pas à l'État de faire en sorte que ça coûte moins cher. Produire bio, ça coûte cher, ça coûte du temps, et c'est normal que les agriculteurs qui vivent de ça en vivent bien. Donc rejeter la responsabilité sur les médias, sur l'État, les gens en général, je suis pas sûre que ça soit la bonne solution. Et ce qu'on essaye de faire en hypnose, c'est de leur dire non, enfin, si vous voulez que le monde change, changez-le. Mais n'attendez pas que ça soit les autres qui le fassent à votre place. Prenez la responsabilité de ce que vous voulez. Ils sont juste transit peur. Ils ont peur de pas y arriver, ils ont peur de se tromper. Et c'est pour ça qu'ils sont bloqués. Mais si on enlève la peur, si on passe au-dessus, à ce moment-là, on peut accéder à tout ce qu'on veut. En fait, si on s'aime, si on a confiance en soi, et si on respecte ce qu'on ressent à l'intérieur, on peut avoir une vie super heureuse. Et c'est pas l'État, le voisin, les patrons, nos maris, nos enfants qui vont être responsables de notre bonheur ou de notre malheur. C'est juste nous, en fait. Et ça, c'est pas facile à faire comprendre, c'est-à-dire que les gens pensent qu'ils sont malheureux à cause des autres. Mais en fait, ils sont juste malheureux à cause d'eux, parce que ils n'ont pas encore décidé qu'ils pouvaient être heureux. Mais on peut décider d'être heureux. Et on peut décider de faire des choses extraordinaires avec bienveillance et amour, dans le respect des autres, en arrêtant

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L'alchimie, pour moi, c'est un outil qui conduit au bonheur. Alors le bonheur, on met ce qu'on veut, c'est l'intensité du moment présent. C'est tout est à sa place, nous aussi, mais on ne sait pas pourquoi. L'amour, c'est ça aussi. Tout est à sa place. Mais unité, amour, vérité, c'est la même chose. C'est des mots différents pour dire la même chose. Lumière, c'est des mots différents pour dire la même chose. C'est cet état, c'est un état d'être. Pas un état de paraître, un état d'être. Et surtout un état de moment présent. D'ailleurs, quand on parle de Dieu, les croyants parleront de la présence. Ça veut dire que c'est pas quelque chose qui va venir, c'est pas quelque chose qu'on regrette, non. C'est là. Et je pense que cette présence, l'alchimie, notre travail, nous conduit à cette présence, c'est-à-dire à cette intensité du moment présent. Lao Tzu disait « la beauté est dans l'œil de celui qui regarde », mais la laideur aussi. Donc, c'est-à-dire que notre monde peut nous paraître horrible à chaque seconde ou merveilleux à chaque seconde, mais ça change, c'est pas le monde qui change, c'est notre perception.

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L'alchimie, pour moi, c'est un outil qui conduit au bonheur. Alors le bonheur, on met ce qu'on veut, c'est l'intensité du moment présent. C'est tout est à sa place, nous aussi, mais on ne sait pas pourquoi. L'amour, c'est ça aussi. Tout est à sa place. Mais unité, amour, vérité, c'est la même chose. C'est des mots différents pour dire la même chose. Lumière, c'est des mots différents pour dire la même chose. C'est cet état, c'est un état d'être. Pas un état de paraître, un état d'être. Et surtout un état de moment présent. D'ailleurs, quand on parle de Dieu, les croyants parleront de la présence. Ça veut dire que c'est pas quelque chose qui va venir, c'est pas quelque chose qu'on regrette, non, c'est là. Et je pense que cette présence, l'alchimie, notre travail, nous conduit à cette présence, c'est-à-dire à cette intensité du moment présent. Lao Tzu disait la beauté est dans l'œil de celui qui regarde, mais la laideur aussi. Ça veut dire que notre monde peut nous paraître horrible à chaque seconde ou merveilleux à chaque seconde, mais ça change, c'est pas le monde qui change, c'est notre perception.

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L'alchimie, pour moi, c'est un outil qui conduit au bonheur. Alors, le bonheur, on met ce qu'on veut, c'est l'intensité du moment présent. C'est tout est à sa place, nous aussi, mais on ne sait pas pourquoi. L'amour, c'est ça aussi. Tout est à sa place. Mais unité, amour, vérité, c'est la même chose. C'est des mots différents pour dire la même chose. Lumière, c'est des mots différents pour dire la même chose. C'est cet état, c'est un état d'être. Pas un état de paraître, un état d'être. Et surtout un état de moment présent. D'ailleurs, quand on parle de Dieu, les croyants parleront de la présence. Ça veut dire que c'est pas quelque chose qui va venir, c'est pas quelque chose qu'on regrette, non, c'est là. Et je pense que cette présence, l'alchimie, notre travail, nous conduit à cette présence, c'est-à-dire à cette intensité du moment présent. Lao Tzu disait la beauté est dans l'œil de celui qui regarde, mais la laideur aussi. Ça veut dire que notre monde peut nous paraître horrible à chaque seconde ou merveilleux à chaque seconde, mais ça change, c'est pas le monde qui change, c'est notre perception.

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2: Bélier, le drapeau vert est dressé pour une promotion ou une évolution. Faites attention aux arrivistes, gardez les yeux ouverts.
3: Taureau, avec le soleil en gémeaux, vous n'acceptez pas de transiger, surtout sur des points que votre morale réprouve. Votre sérieux et votre réputation sont en jeu.
4: Gémeaux, côté cœur, la chance protège vos initiatives et elle ne manque pas. Si vous avez des rêves, le moment est venu de les réaliser.
5: Cancer, certains points de détail vous font monter la moutarde au nez. Vous éprouvez une colère sourde, surtout envers ceux qui mettent un frein à votre volonté d'action.
6: Lion, fougueux et intrépide, vous faites preuve d'une belle vitalité. Attention de ne pas vous surpasser, surtout au niveau sportif. Vos articulations pourraient vous jouer des tours.
7: Vierge, si vous êtes célibataire,

0: Bâtard, une longue promenade bucolique pourrait être propice à de galantes confidences et de jolis moments de connivence. Balance. Avec Mercure et Uranus en taureau, vous ne risquez pas de miser sur le mauvais cheval. Vous êtes tellement à l'affût de tout ce qui pourrait vous faire trébucher. Scorpion. Célibataire, vous êtes l'artisan d'un réveil de vos sens. Vous êtes d'humeur câline et tendre, amusant, un brin d'humour, des paroles percutantes et le tour est joué. Sagittaire, vous apportez votre solidarité à une personne qui vous aime beaucoup et vous en êtes très reconnaissante. Elle apprécie votre empathie. Capricorne, vous avez l'avantage de la décision. Ne soyez pas trop autoritaire et faites passer vos messages avec courtoisie. Verseau, les petits mots qui s'accentuent au quotidien sont juste dus au stress. Il est temps d'y remédier grâce à un travail intérieur. Ils sont sûrement d'ordre psychosomatique. Poisson. Des travaux à faire à la maison vous ennuient. Vous aimeriez les remettre à plus tard, mais votre partenaire ne veut rien entendre.
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Bonsoir. Alors, on ne va pas parler du soleil, on ne va pas parler de la chaleur, parce que je crois que tout le monde étouffe. Malgré tout, je vous souhaite une très belle soirée avec moi ce soir sur Parlez-moi d'avenir TVM3 au 0901-901-993. Victoire, ce soir, sera en direct avec vous sur notre antenne. Donc, effectivement, ventilateur, climatisateur, je sais que tout le monde souffre et c'est pas facile pour nous, hein, cette grosse chaleur. Et comme je disais tout à l'heure, hein, à une de mes collègues, ben pourquoi, elle disait, ça fait 30 ans que l'homme a commencé à détruire la planète, et c'est vrai. Il n'y a plus assez d'arbres sur notre planète. Ce qui fait que vous avez le résultat. Et en Amazonie, ils ont tout détruit, du moins le poumon, hein, ils ont commencé à tout détruire pour pas mal de plantations, hein, pour l'huile de palme, etc., etc. On détruit l'Amazonie. Le résultat, il est là. Il n'y a plus assez d'humidité sur notre planète et on va en souffrir de plus en plus. Donc nos enfants et nos petits-enfants, mon Dieu. Donc alors nous, avec moi jusqu'à 22h, accompagnez-moi, moi j'ai de quoi boire, j'ai un ventilateur pour me rafraîchir, donc je vais faire au mieux pour être très agréable avec vous. Alors 0901 901 993, vous cliquez, hein, et vous serez avec Victoire. Évidemment, certaines personnes me connaissent, je suis médium pur, j'utilise bien sûr des outils ésotérisme comme le tarot de Marseille ou mon pendule. Je réponds à toutes vos questions. Si des fois il y a besoin d'un détail, besoin du temps, qui n'est pas toujours facile à expérimenter et à calculer, donc la numérologie. La numérologie, c'est quoi? C'est l'étude de votre chiffre, date de naissance, qui est quand même très très vrai et qui ne trompe pas. Donc j'ai fait des études aussi dans la numérologie. Donc cliquez 1, vous serez en direct avec moi. Vous n'avez pas envie, vous voulez contacter une ou un de mes collègues au bas de votre écran, qui est en vert, vous cliquez le 2. Donc ce soir, les personnes qui m'accompagnent...

Les collègues sont aussi là et qui attendent votre appel téléphonique. Donc, parlez-moi d'avenir. 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Et vous cliquez le 2 et vous choisissez. Vous ne savez pas, ben vous faites le 3, vous laissez faire la divinité, vous laissez faire votre chance, et le 3 vous amènera vers un voyant que vous n'aurez pas choisi. 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Consultation qui peut durer un quart d'heure, 20 minutes. Je suis là pour vous écouter, je suis là pour répondre à toutes vos questions dans cette consultation. Il n'y a pas de limite. Tout ce qui vous taraude, que ce soit pour vous, que ce soit pour votre mari, que ce soit pour votre compagnon, que ce soit pour votre amant, on a le droit. Je suis là. Non, c'est ça ce que je veux dire. Oui, on a le droit de poser la question. C'est votre vie privée, donc je ne dirai rien. Pour votre enfant, pour votre petit-fils, pour votre fille, pour les certificats. Actuellement, effectivement, nous sommes en fin d'année, il y a des examens. Pour savoir un peu ce que votre petit-fils ou petite-fille pourrait choisir. Parce que des fois, ils sortent d'examen puis ils ne savent pas. Mais avec la numérologie, on peut effectivement voir ce qui pourrait les intéresser. Si vous regardez, nous, personnellement, on a fait un métier, effectivement, on a fait un métier, mais si on avait peut-être eu d'autres personnes qui auraient dit « Fais attention, il y a un autre chemin qui arrive, il y a d'autres tendances, ça aide. » Parce que des fois, il y a d'autres deux ou trois choix à faire, et bien, avec la numérologie, ça peut se faire. Donc, voilà. Gagner une consultation en direct à l'antenne. Ceci dit, vous avez dans ces temps de vacances où on aime bien faire un petit peu d'économie. Je vais attendre que notre cher caméraman le montre. Il faut dire aussi des personnes qui sont derrière moi. Le caméraman, par cette chaleur, qui souffre énormément. La demoiselle très charmante qui vous appelle quand c'est une consultation gratuite, qui vous appelle, vous discutez un petit peu avec elle. Elle est aussi avec moi ce soir. Donc, le forfait. Hein, le forfait prépayé. Prépayé. Alors, qu'est-ce que c'est? C'est des forfaits minutes prépayées. Vous maîtrisez votre budget, vous faites des petites économies avec des tarifs dégressifs. 10 minutes, un quart d'heure, 20 minutes, un peu plus. Ce que vous avez envie. Vous payez par bulletin de versement. 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Et ça, c'est sympa. Hein? Beaucoup de personnes me disent, ben, on discute. Ah, mais Victoire, voilà, j'ai pris 20 minutes, ça va bientôt couper. Ou j'ai pris 20 minutes et nous avons tout le temps. D'autres ont besoin de parler, ont besoin d'être avec moi et ont pris 60 minutes. Ça, c'est vous qui dirigez déjà votre portefeuille, ce que vous avez envie de parler, parce que des fois, il n'y a pas que la voyance. On a besoin d'une amie. Moi, je suis votre amie virtuelle. Amie virtuelle veut dire qu'il n'y a que ce côté, que ce réseau avec lequel nous allons parler. Il n'y aura pas d'échange de téléphone privé. Hein, on va rester très honnête et ça sera sur notre www.parlez-moi-d'avenir.tv. D'accord? Nous avons un petit appel téléphonique, je reviendrai après. Et je dis bonsoir.

0: Bonsoir, madame.
1: Oui, bonsoir Victoire.
0: Est-ce que vous m'entendez? Oui, comment
1: Oui,
0: allez-vous?
1: je vous entends. Ça va, chaudement, hein,
0: Parfait.
1: comme tout le monde.
0: Bah oui, bah, c'est ce que je disais ce soir, chaudement, chaudement, hein, avec tous
1: Ouais.
0: ces arbres. Encore une fois, je vais dire, tout est coupé, nous allons à la destruction de notre planète. Dans 30 ou 40 ans, ça sera
1: Ouais.
0: la catastrophe. Malheureusement, j'espère
1: Ah
0: que tous
1: ben,
0: ces politiciens vont, hein. C'est nos
1: c'est
0: enfants.
1: clair que
0: Oh,
1: l'humain n'a
0: allez,
1: pas
0: on va
1: fait la
0: pas.
1: bombe sur cette planète.
0: Il l'a détruite.
1: Ah oui, ça
0: Tout
1: c'est clair,
0: simplement,
1: hein.
0: il l'a détruite.
1: C'est
0: Voilà,
1: clair,
0: il
1: hein.
0: l'a détruite. Alors, chère madame, qu'est-ce que je peux faire pour vous ce soir? Dites-moi.
1: Alors, je vous avais eu au téléphone il y a quelques mois et professionnellement, vous m'aviez dit que j'aurais le choix. J'avais trouvé ça très drôle parce que j'avais déjà pas d'entretien. Et effectivement, j'ai eu le choix entre deux emplois. Et puis, ben,
0: Ben
1: j'ai dû
0: voilà.
1: en choisir un. J'en ai choisi un, ben, qui est top, mais il y a les trajets et tout ça. Et puis, il n'y a pas
0: Aïe.
1: de télétravail. Et je voulais savoir ben, si je continuais dans cette voie, dans cet emploi-là, avec une possibilité de télétravail ou de réduction de temps suite au temps d'essai, en fait, ou s'il se passe d'autres choses.
0: Bon, alors déjà, chère madame, comme on dit, vous avez un pseudo? Non? Oui. Ou je
1: Un
0: vous appelle
1: pseudo, vous
0: madame?
1: dites. Oui,
0: Bon,
1: vous pouvez
0: comment je
1: m'appeler
0: vous appelle?
1: Ariel.
0: Parce que ça... Ariel, d'accord, Ariel. Donc je préfère plutôt que madame, hein, on est bien d'accord. Donc Ariel,
1: Oui,
0: je
1: c'est
0: suis
1: mieux.
0: contente que vous m'avez fait ce retour. Comment il fait ce retour et qui s'avère positif, quand je vous ai dit à cette période-là, vous allez avoir un choix. Et vous n'y avez pas cru, et pourtant ça s'est avéré. Eh bien moi, je vous ferai une toute petite remarque. Pourquoi vous ne m'avez pas rappelé et je vous aurais aidé à choisir, Ariel?
1: Oui, il y a
0: Eh
1: d'autres
0: oui, je suis là pour
1: situations,
0: ça.
1: voilà.
0: Oui, je
1: Oui,
0: comprends. Mais ne serait-ce que pour 10 minutes, vous prenez, comme on dit, le forfait prépaye, et ça vous
1: bah, en
0: revient beaucoup
1: fait,
0: moins cher. Et je... Oui, dites-moi.
1: ouais, j'avais fait le choix parce qu'en fait, j'avais fait un choix par rapport à un professionnel qui ont été vraiment très sympas avec moi. Ils m'ont donné ma chance et tout. Et puis l'autre employeur, il est venu et il m'a fait des compliments à n'en plus finir. C'est à côté de chez moi. J'ai dit, ah ben c'est super. J'ai dit, je viens faire un stage. Et puis j'ai dit, ben je donne ma réponse dans 2 jours comme c'était prévu. Et puis quand j'ai rappelé pour donner ma réponse, ben, en fait, ils m'ont dit qu'ils voyaient quelqu'un d'autre. Puis je leur ai dit, ben c'est pas très sympa
0: D'accord.
1: parce que vous avez tout fait pour m'avoir. Puis quand je vous dis que c'est positif que je viens, vous attendez pas ma réponse, vous allez chercher quelqu'un d'autre. Alors je me suis dit, bon, ben, mon père, il m'a dit, ouais, tu t'es pas décidé assez vite, mais il y avait quand même deux, trois trucs qui me plaisaient pas. Le
0: Pardon.
1: boulot en lui-même ne me plaisait pas, mais c'était plus près de chez moi, voilà. Alors finalement, ben, j'ai été où on m'a donné ma chance. Ça va très bien. Mais il y a deux, trois trucs au niveau autour de l'organisation, en fait. C'est pas.
0: Aïe.
1: Voilà. Mais bon, c'est partout pareil. Hein. On n'est pas dirigé
0: Un peu.
1: par des sup. Voilà.
0: Donc, alors, à votre question, vous me demandez quoi? Si vous allez rester ou si vous partez?
1: Voilà,
0: Pour moi,
1: s'il y
0: vous
1: a une
0: partez pas.
1: amélioration des conditions de travail, en fait, qui vont positivement vers du télétravail et puis ou une réduction de temps de travail, en fait, c'était ça. Si tout se passe bien
0: On
1: là-bas,
0: va regarder
1: si tout se passe
0: ça.
1: bien là-bas.
0: Ben, moi, je dis, vous partez pas. C'est vrai que vous allez passer une période un peu compliquée. Pas compliquée, mais je dirais une période un peu difficile, quand même. Hein. D'accord? Un peu difficile veut bien
1: D'accord.
0: dire que,
1: D'accord.
0: il va y avoir un ralentissement dans votre entreprise qui vous peut-être va vous permettre de bien réfléchir. Mais pour moi, vous ne partez pas. Pour moi, vous allez vous accrocher.
1: D'accord.
0: Il est même possible que par la suite, il y aura une petite formation pour évoluer. Il faut juste, ça fait combien de temps que vous êtes là, Ariel?
1: Non, il n'y a aucun moyen d'évoluer. Ça fait un mois.

0: Pourquoi vous dites qu'il y a un vrai moyen d'évoluer?
1: Parce qu'il n'y a pas de poste.
0: On verra,
1: dessus,
0: on verra.
1: Puis, ouais. Moi, je peux déjà juste avoir du télétravail.
0: Donc, ça, c'est possible. Donnez-moi 5 chiffres à partir de 1 jusqu'au 22, s'il vous plaît.
1: Alors, le 3. Le 8. Le 13. Le 17. Et le 20.
0: Bon. Ah ben si, il y a quand même... Vous avez la papesse, on dit bien que vous êtes studieuse et que ça va aller. À un moment donné, effectivement, il ne faut pas trop se faire d'illusions. Il y a quand même cette formation qui arrive. Il y aura une formation qui va arriver et puis qui va vous permettre de vous évoluer en début d'année 2027. Moi, je vois quand même une évolution dans ce jeu-là et avec la formation.
1: D'accord.
0: Quand on sort ce genre de tirage, effectivement, il y a une formation. Et vous aurez. Après, on peut, disons... Ah, et cette formation privée vous amènera quoi? Dites-moi.
1: Parce que j'étais thérapeute avant, et puis j'ai pas rouvert de cabinet, je savais pas ce que je voulais faire. C'est comme ça que finalement j'ai accepté de reprendre un emploi, mais moi j'aimerais être indépendante. Et suite à mon accident, j'ai découvert la fasciathérapie et j'ai adoré cette technique. Et il y a le début de la formation, il est en janvier 2027. Rien à voir avec mon emploi.
0: Moi, c'est bien ce que vous me dites, en janvier 2027. Alors, par rapport à ce tirage, par rapport à ce que je ressens, cette formation, vous dites que vous voulez la faire en privé. Donc, c'est possible que vous allez faire cette formation en privé. Mais votre travail, comme vous dites, parce qu'il y a la réussite. Il y a des réussites même sur un travail indépendant. Donc, c'est possible que... que vous allez quand même... Pourquoi vous avez arrêté? Parce qu'il y a quand même de la réussite professionnellement. Suite à cette formation, de toute façon, il y a une évolution. Il y a une évolution et vous gagnerez plus d'argent. Dans ce tirage, c'est un peu compliqué parce qu'il y a des cas qu'il faut bien analyser. Il y a celui-là aussi. Ah, le diable, c'est une très jolie carte quand on demande sur le côté professionnel. Donc moi, je dis que vous devriez... faire cette formation et vous lancer de nouveau. Ouais, vous allez le faire. Et ouvrir de nouveau.
1: Okay.
0: Et ouvrir de nouveau. Ouais.
1: D'accord.
0: On regarde encore une fois.
1: Mais pour l'emploi que j'ai actuellement, est-ce qu'il y a une évolution parce que j'ai envie de proposer des choses d'amélioration où je travaille. Est-ce que ça va être accepté?
0: Alors... Attendez, on va répéter votre question.
1: Je dis, bon, là, je suis en temps d'essai, donc je ne peux pas vraiment faire du foin actuellement. Mais dans quelques mois, j'aimerais apporter des propositions d'amélioration. Et j'aimerais savoir si ça, que ça sera accepté.
0: Regardez, ouais. Ben, vous allez faire des propositions. Tout à l'heure, je vous ai dit, de toute façon, il y aura comment connaît une évolution. Vous m'avez dit non. Ben si. Si.
1: Ah, de ce
0: il y aura une évolution
1: c'est
0: de toute façon.
1: Mais
0: oui.
1: Ouais.
0: Non, évolution. Je n'ai pas parlé de promotion. Non, effectivement. Mais vous êtes encore... Ouais, vous avez quand même le choix à faire. C'est marrant parce que vous avez toujours, comment dirais-je, faire ci, faire ça. Il y a toujours deux opportunités qui arrivent dans votre formation. Vous allez la faire. Ouais. Ça, c'était comme ça. Ben là, c'est pareil. Donc, la formation, vous allez la faire.
1: Les hommes, les boulots.
0: Ouais. C'est dingue. Et pourtant, c'est dingue. Oui, parce qu'encore une fois, je vois, vous êtes hésitante. Eh bien, à un moment donné, moi, je dirais, Valérie, il ne faut plus hésiter. Il faut foncer. Il faut foncer, il ne faut plus hésiter. Il faut écouter votre voix. Votre voix intérieure. Il faut écouter votre voix intérieure. Il faut écouter ce que votre cœur vous dit et foncer. Mm-hmm. C'est tout ce que je peux vous dire parce que vous avez quand même, vous êtes encore jeune. Hein. Et c'est quand même étonnant que vous avez quitté. Mais oui, quand même, vous aviez votre cabinet avant.
1: Ouais, mais c'était il y a 12 ans. Hein. Et puis ça marchait.
0: Pourquoi vous l'avez arrêté?
1: Ben parce que des mois, ça marchait bien, puis des mois, j'avais personne. Parce qu'il faut payer les factures.
0: Ben... Oui, c'est vrai, c'est vrai. Ouais, mais ça, c'est le, comment on dit, le... Ouais. Ça, c'est le...
1: Puis après, j'ai fait d'autres formations. Ouais. Hein. Personne, quoi, personne. Je me suis mise sur des reconnaissances et tout, mais j'ai pas de clients, j'ai personne. Alors, voilà.
0: Ben, voyez, moi, j'ai le pendule qui est positif. Hein. Donc, effectivement, hein, vous avez dit que il y a... Les années ont changé. Hein. Et en faisant cette formation, il y aura une évolution.
1: D'accord.
0: Vous voyez ce que je veux dire? En faisant cette formation, il y aura une évolution.
1: Oui, parce que cette formation n'a rien à voir avec mon métier. Donc, mais...
0: Non. Je ne parle pas de votre métier. Je parle de ce que vous allez faire en tant que thérapeute, vous m'avez dit, c'est ça? C'est ça que je
1: oui,
0: suis en
1: mais
0: train de
1: bon,
0: regarder.
1: faudrait,
0: Parce que c'est
1: faut
0: déjà...
1: tout recommencer. Hein.
0: Voilà.
1: Il faut tout recommencer. J'ai pas de cabinet, il faut tout refaire la clientèle. C'est une formation qui dure 3 ans. Il faut pratiquer. Enfin, j'ai pas d'endroit pour pratiquer. Enfin, c'est tout ça de nouveau qu'il faut mettre sur pied.
0: Vous le ferez peut-être en... Bon, c'est pas encore au pied, je veux vous bouleverser comme ça, d'accord? Moi, je vois quelque chose, oh, c'est ouais. Vrai que c'est très loin. Moi, ce que je vois surtout, hein, Ariel, c'est que la formation que vous allez faire, je dis bien, la formation que vous allez la faire, et il y aura, on va garder ça comme ça, l'évolution dans votre chemin professionnel, elle est là.
1: D'accord.
0: Malgré que vous avez dit au début, maintenant, il n'y a pas d'évolution. Si, si, il y a une évolution. Si. Vous verrez. Accrochez-vous, parce que vous ne partez pas. Oui, voilà. D'accord?
1: Ouais. D'accord. Bon. Et puis,
0: c'est tout bon, hein, Ariel.
1: Pardon?
0: Oui, dites-moi. Non, j'ai dit, voilà, c'est tout bon professionnellement, c'est tout bon. Mais oui,
1: au moins ça.
0: Oui.
1: Et par contre, pour alors, l'autre secteur totalement désertique depuis 2 ans,
0: ouais, je sais,
1: l'homme charmant, ouais, bah oui.
0: Oui, j'ai vu l'amour.
1: Par contre, ça...
0: Aïe. Bon, vous allez encore traverser une période désertique. D'accord?
1: Encore.
0: Je suis en train de... Oui. Jusqu'au début de l'année, c'est désertique. Attendez, moi, je regarde. On dit bien qu'il y a un repos. Vous rencontrerez quelqu'un début de l'année prochaine.
1: Eh ben.
0: Voilà. Vous rencontrez quelqu'un, pas encore. Donc, c'est encore désertique. Il faut encore, on va dire, comment dirais-je, accepter. Changez un petit peu votre façon de voir les choses, être plus ouverte, moins réfléchie et être un petit peu plus... c'est compliqué à dire, hein, surtout quand on est à l'antenne, c'est toujours compliqué à dire. Mais il faut changer un petit peu. Mais oui, il faut changer un petit peu d'optique. Il faut se laisser aller,
1: d'accord.
0: Il faut prendre la vie du bon côté. Il faut, comme on dit, être peut-être une autre personne.
1: D'accord.
0: Un peu.
1: Bon. Ok.
0: Alors, on va quand même faire un tirage. Mais oui. Vous voyez ce que je veux dire? Alors,
1: oui.
0: De toute façon, il y a quelqu'un qui arrive. Début de
1: d'accord.
0: L'année.
1: Ouais.
0: Ça sera passionnel.
1: Bon, il vient à pied, hein.
0: Après, ça sera passionnel. Voilà. Après, on verra quand il sera là, qui il est. Moi, je ne vous vois pas encore en couple définitif. Moi, ce que je vois surtout, c'est cette belle rencontre, on va dire, passionnelle. Et la passion, des fois, ça dure, des fois, ça ne dure pas. Mais en attendant, on ne dit rien. Ce monsieur vous permettra de remettre un petit peu le pied à l'étrier. Parce qu'une vie de couple, Ariel, ce ne sera pas avant 2 ans. Je dis bien une vie
1: ah ouais,
0: de
1: non,
0: couple.
1: mais moi,
0: Alors, est-ce que...
1: pas besoin d'un vie de couple.
0: Ah ben voilà. Mais ça ne sera pas avant 2 ans d'une manière ou d'une autre. Donc, ça sera quand même une passion qui arrive et quelque chose de très beau. On est bien d'accord.
1: D'accord.
0: Bien, on va quand même vérifier. Donnez-moi 5 chiffres. On va refaire de nouveau un tirage. 5 chiffres à partir de 1 jusqu'au 22, s'il vous plaît.
1: Alors, le 3.
0: Allez-y.
1: Le 5.
0: Alors, le 3. 5.
1: 9. Le 13 et le 18.
0: Et la dernière?
1: Oui.
0: Encore un?
1: 3, 5, 9, 13, 18.
0: Ok.
1: La 5?
0: Alors, on va faire le 18. Oui, oui, oui, voilà, il y a la 5. Voilà, ah oh ben oui, il est sorti. Hein. Alors, ta papesse est une dame qui attend. Les deux là, oui, je ne vais pas vous... Vous voyez, tout à l'heure, c'était la réussite quand on parlait professionnellement. Alors, regardez ce que vous me sortez. La papesse qui attend, la passion qui arrive. Dans l'amour, quand on sort le diable, c'est quelque chose de très prenant, de très sûr.
1: Ouais.
0: Donc, effectivement, voilà. Et vous avez rapidement le chariot et l'empereur.
1: Ouais, ouais.
0: Donc, oui, vous rencontrez quelqu'un. Oui, oui, oui.
1: Okay.
0: Enfin, je vous ai donné à
1: ouais,
0: peu près, je vous ai donné à peu près le temps
1: ça,
0: où il vous rencontre quelqu'un.
1: D'accord.
0: Ben, ce sera passionnel,
1: ça, hein.
0: C'est un homme qui a... Oui, oui, mais vous verrez que ça sera très fort entre vous deux. Après, on verra, ça dure ou ça ne dure pas. En attendant, je me réponds, voilà. Tout ce qui est dans le présent, hein, ce n'est pas la peine que j'aille très très loin. On voit très bien que 2 ans après, vous êtes plus accrochés et un changement dans votre vie... comment dirais-je, dans votre vie amoureuse.
1: D'accord. Bon, bah super.
0: D'accord.
1: Très
0: voilà,
1: bien,
0: oui,
1: bah,
0: c'est des belles prédictions. Mais je vous en prie, arrière. Et s'il y a des petits détails hein, que vous n'avez pas très compris, vous faites l'arrière 831, victoire. Et je vous répondrai de nouveau. Si vous avez des doutes sur un choix, n'oubliez pas, appelez-moi. D'accord.
1: Je vous appelle.
0: À bientôt.
1: Très bien.
0: À bientôt,
1: soirée,
0: arrière. Passez une bonne soirée. Au revoir.
1: Vous aussi, au revoir.
0: Voilà, on va aller boire un petit peu quelque chose. Parce que faites comme moi, il faut boire, il faut boire, il faut boire. Alors, ce soir, on a un petit peu de temps. Hein, c'est peut-être pas le moment. Attendez juste un instant. Ce soir, je vais vous parler de bougies. Mais je vais vous parler de bougies, des couleurs. D'accord? Je vais chercher ça. Alors. On dit bien comment choisir ses bougies. La première des bougies que l'on positionne sera une bougie de couleur, évidemment. Et quand on demande un vœu ou n'importe, et il faut que ce soit une couleur qui corresponde à votre signe astrologique. Quand on a envie qu'il se passe des petites choses avec les bougies, hein, je ne parle pas des neuvaines, hein, quand on fait un vœu ou quand on veut demander quelque chose. Donc, on prend une bougie qui a très souvent, comment dirais-je, une relation avec votre signe. Le bélier, c'est la bougie rouge. C'est vif et c'est pourpre. Le taureau, c'est la bougie d'un vert. Vert olive. Le gémeau, c'est la bougie jaune éclatant, bougie orange. Le cancer, bougie blanche ou argentée. Le lion, c'est la bougie dorée ou la couleur or. La vierge, effectivement, c'est la bougie brun clair, la couleur de l'automne. La balance, c'est la bougie rose et bleue, plutôt éclatant. Le scorpion, évidemment, c'est la bougie rouge, mais rouge sombre. Le sagittaire, bougie violette et mauve. Le capricorne, bougie verte, plutôt sombre ou bougie grise. J'espère que je ne vais pas trop vite, que vous ayez le temps

de l'écrire. Le Verseau, bougie bleue électrique. Le Poisson, bougie vert ou mauve pâle. Ah, je vais juste faire un préfin en vitesse, parce que je pense que j'ai parlé peut-être un peu trop vite. Vous n'avez pas eu le temps d'écrire. Je ne sais pas si c'est mon ressenti. Bélier, rouge vif. Taureau, vert éclatant. Gémeaux, jaune éclatant ou orange. Cancer, blanche ou argentée. Lion, doré, couleur or. Vierge, brun clair, couleur de l'automne. Scorpion, non j'ai oublié la balance. Bougie rose, bleu plutôt éclatant. Scorpion, rouge, sombre. Sagittaire, violette ou mauve. Capricorne, verte, sombre, ou bougie grise. Verseau, bougie bleue électrique. Poisson, bougie vert glauque ou mauve pâle. Alors, c'est juste un petit peu. Si je prends la signification, parce que c'est bien beau de donner les couleurs, mais je vais vous donner quelques significations. Le bleu marine, c'est une excellente alliée dans toutes les situations difficiles qui demandent un dépassement de soi et de volonté. Elle encourage la détermination. Je vais juste vous donner deux ou trois aperçus, je ne vais pas rentrer dans le détail. Détail, c'est vrai qu'à l'arrière, si vous avez une question sur les bougies, vous me demandez, hein, donc de par votre signe, je vous dis. La couleur argentée, donc la bougie argentée, hein, elle représente la force féminine, la lune, ainsi que les rêves, la clairvoyance, la fertilité féminine, la famille et la maison. Elle est protectrice contre les agressions extérieures. L'or, la vibration de la couleur dorée par son analogie avec la lumière divine comporte sensiblement les mêmes caractéristiques que le blanc. Cette couleur attire les grandes influences cosmiques, positives et bénéfiques. Et ça favorise la résolution de problèmes importants. Alors, la bougie noire, lorsqu'elle est utilisée positivement, elle absorbe et enlève tout, qu'il s'agisse de bannir ou de nouer les influences de pensées négatives. Le noir est également repoussé des attaques magiques. Pardon, mais ça commence un petit peu à avoir des courants d'air. Il y aura peut-être un petit orage qui va claquer. J'ai sursauté. Mais ça fait du bien. Bon, le soleil est en train de se cacher, mais il n'y a toujours pas d'orage. Alors, la grise, elle neutralise les influences négatives. Sa protection contre les attaques occultes neutralise les forces du mal. Quand des fois, il y a des situations qui sont difficiles. Alors, marron, ça symbolise la sécurité. Elle est idéale pour protéger les biens, les personnes et les animaux. Il faut toujours parler des animaux. Vous savez très bien comment je suis. Mais là, maintenant, bougie marron, elle protège les animaux. Orange, c'est on l'utilise le matin ou à l'aube ou en fin d'après-midi. Elle touche la canalisation et la stimulation d'énergie. L'orange symbolise le crépuscule et la vitalité. La jaune, elle accroît la confiance en soi, le charme, le magnétisme et la sensualité. Si un homme vous amène, ça me fait sourire, parce que moi j'adore effectivement les roses jaunes. Mais on dit bien... Si un homme vous apporte des roses jaunes, ça fait partie de la sensualité et d'un certain magnétisme. Mais si c'est l'amour, c'est des roses rouges. On est bien d'accord. Mais moi, personnellement, entre le rose et le jaune, je vais choisir la rose jaune. Elle est utilisée pour élargir son

cercles d'amis ou de connaissances. Elle favorise aussi la chance rapide. Le bleu roi, elle facilite les réussites dans les procès et litiges administratifs. Le succès dans vos entreprises permet de saisir la chance, favorise la force. Un peu compliqué pour moi, je vous demande pardon, parce que c'est vrai qu'il y a une chaleur torride. On n'est pas les seuls et j'en souffre effectivement beaucoup. Alors je vais me ressaisir. Hein. Bleu ciel, la bougie bleue, procure inspiration et soutien dans les études. Et nous allons faire une petite page de publicité. Je vais aller me rafraîchir. À tout à l'heure.

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L'alchimie, pour moi, c'est un outil qui conduit au bonheur. Alors le bonheur, mais ce qu'on veut, c'est l'intensité du moment présent. C'est tout est à sa place, nous aussi, mais on ne sait pas pourquoi. L'amour, c'est ça aussi. Tout est à sa place. Mais unité, amour, vérité, c'est la même chose. C'est des mots différents pour dire la même chose. Lumière, c'est des mots différents pour dire la même chose. C'est cet état, c'est un état d'être. Pas un état de paraître, un état d'être. Et surtout un état de moment présent. D'ailleurs, quand on parle de Dieu, les croyants parleront de la présence. Ça veut dire que c'est pas quelque chose qui va venir, c'est pas quelque chose qu'on regrette, non, c'est là. Et je pense que cette présence, l'alchimie, notre travail, nous conduit à cette présence, c'est-à-dire à cette intensité du moment présent. Lao Tzu disait la beauté dans l'œil de celui qui regarde, mais la laideur aussi. Ça veut dire que notre monde peut nous paraître horrible à chaque seconde ou merveilleux à chaque seconde, mais ça change, c'est pas le monde qui change, c'est notre perception.

0: Voilà, un peu rafraîchi, et puis ça va un petit peu mieux. Bon, on parlait toujours du temps, on sait qu'il fait chaud, enfin, on va faire avec, hein. Alors, où est-ce que j'en étais? Le jaune, je vous ai dit, hein, surtout les roses jaunes, c'est tellement beau. Alors, je pars sur le bleu roi. Le bleu roi, je vais parler plus souvent, comme ça vous avez du temps de prendre un crayon et peut-être de noter un tout petit peu. C'est vrai que quand on dit des fois des petites choses comme ça, prendre un petit calepin et le mettre, croyez-moi, ça sert toujours. Le bleu roi facilite les réussites dans les procès et litiges administratifs. Donc, on brûle, hein, ça c'est, on l'allume jamais avec un briquet. Quand on allume une bougie, toujours avec une boîte d'allumettes, toujours. Hein. Et le bleu roi, c'est le nettoyage et la protection. Le bleu ciel, vous allez me dire, c'est contre toutes ces bougies, vous pouvez les commander. Hein. Notre boutique doit en avoir également. Vous voyez toutes ces belles couleurs. Eh bien, sinon, vous trouvez toujours des sites. Et je crois que Point Shop, parlez-moi d'avenir Point Shop, a des bougies aussi. Et s'il n'y en a pas, ben vous pouvez toujours les commander. D'accord? Voilà. Alors, le bleu ciel, c'est symbole de créativité. Le bleu ciel procure inspiration. Elle apporte la réussite dans la maison, le soutien et la protection. Croyez-moi qu'il y en a des couleurs en hein, bougie, mais c'est tellement. Chaque bougie vraiment apporte son bienfait si elle est utilisée comme la rose claire. Elle est utilisée pour apaiser l'atmosphère si celle-ci est trop tendue. La bougie rose est associée à la planète Vénus. Elle est conseillée de l'utiliser aux alentours de 22 heures. Et il y a toujours, c'est pour ça qu'il y a toujours une petite signification dans ces bougies. Beaucoup de détails, je ne peux pas vous dire tous les détails parce que sinon, passerai toute notre soirée à parler de bougies et de bougies. Bon, c'est juste là pour vous dire un petit peu ce que c'est. Alors, le rose vif peut être utilisé quand on a des soucis affectifs. Et elle permet de consolider les liens d'amour. Toujours bon de parler d'amour, hein, mon Dieu, des personnes qui sont seules, qu'on a du mal à rencontrer. La vie, elle est faite pour être à deux. Vous n'êtes pas d'accord avec moi? Mais si. Couleur lilas. Ah, ça, c'est joli, la couleur lilas. C'est la spiritualité. Hein. Et c'est la couleur de Saint-Germain, le maître de la flamme qui aide le karma, mais aussi à la purification de notre être. Cette couleur de bougie aide les personnes contre les divers types de dépendance comme la cigarette, l'alcool et les médicaments. Voilà. Donc, ça aide aussi ces personnes-là. La couleur violette. Ben, c'est la couleur qui sert au succès et à l'idéalisme. Mais aussi à contacter les esprits, à briser la malchance et à bannir le mauvais sort. Elle aide la guérison du corps et de l'esprit. Elle aide à protéger son environnement et favorise l'indépendance. L'ivoire, la bougie ivoire est plus adaptée à toute forme de guérison. Ça, c'est un peu plus compliqué, la guérison. Elle guérit et éloigne le ressentiment et l'absence de pardon. La couleur blanche, par excellence, peut importer de la cause à défendre, symbole de la lumière divine et de la spiritualité. En cas de doute, elle peut être remplacée toutes les autres couleurs. Je dis bien, la couleur blanche peut remplacer toutes les autres couleurs. C'est pour ça que je travaille avec des cierges que je récupère dans les hôtels ou dans les chapelles. Parce que si vous n'avez pas quelqu'un qui vient vers moi, qui me demande, je dois faire ça et je dois placer une protection. Attention, je ne fais pas de magie, hein, on est bien d'accord. Si je place une protection par une bougie, je ne l'ai pas et c'est urgent, je prends du blanc. D'accord? Et surtout le cierge. Le vert vif, la bougie vert vif, encourage au bon développement d'une entreprise ou d'un commerce. La chance serait donc aux côtés des entrepreneurs. Le vert sapin, c'est très joli, cette couleur. Elle contribue à reconquérir de l'argent et des biens matériaux. Elle stabilise le mariage et l'équilibre, le renouveau. Sympa ça. Le vert clair, normalement, cette bougie de couleur vert clair est perroquet. Vert clair comme un perroquet. Alors, les gens la brûlent pour se connecter avec les anges et les archanges, notamment l'archange Raphaël. Vous voyez, moi, je ne les ai pas toujours en main, mais je découvre aussi un petit peu comme vous. C'est des livres qui sont spéciaux quand on veut dire des choses vraies. Donc, moi, j'ai énormément de livres comme ça dans ma bibliothèque et j'en achète, pour pouvoir bien m'informer et vous informer et ne pas dire de bêtises. À tout à l'heure, j'ai un appel téléphonique. Bonsoir. Alors,
1: oui,
0: je vais prendre... Oui, bonsoir, chère madame, oui. Comment allez-vous?
1: Oui, ça va.
0: Alors, quelle est votre question? Oui, oui, oui, c'est vrai, toutes les personnes qui m'appellent chaudement, c'est vrai. Alors, qu'est-ce que je peux faire pour vous, chère madame?
1: Alors, je ne veux pas donner les noms comme ça à la télé.
0: Non, non, je les ai, vous me dites juste la première K. Oui. Alors, c'est qui K, 2000K, c'est qui?
1: C'est mon petit-fils.
0: Voilà, une question pour lui?
1: Pardon?
0: Une question pour lui?
1: Oui, oui, tout à fait, excusez-moi. Est-ce qu'il va trouver du travail?
0: Dans quel domaine il cherche? C'est un changement.
1: Dans la vente.
0: Vous êtes sûr que ça lui plaît, ça?
1: Justement, je crois que plus. Non, je crois plus. Non, justement.
0: Ah, oui. Parce que quand moi je vois ça, il faut pas. Il est quand même en quel âge il a maintenant, K?
1: Ben, regardez, j'ai mis la date.
0: 20 ans. 22 ans.
1: Oui, oui.
0: C'est ça? À 22 oui, oui. ans, je dirais que... Ouais, 22 ans. À 22 ans, je dirais que s'il se dirige vers quelque chose qui ne lui plaît pas, ça ne fonctionnera pas. Alors, dans la vente, peut-être, mais plutôt dans le style commercial. Alors, pourquoi je dis commercial? Vous êtes d'accord avec moi? Enfin, je ne sais pas, je vous demande si vous êtes d'accord avec moi. Alors, commercial, pourquoi? Parce que c'est un garçon qui a besoin de son indépendance. C'est un garçon qui est capable de prendre des initiatives tout seul et de montrer à son patron qu'il peut être responsable. Donc moi, je vous dirais, en tant que mamie, on est toujours là pour les conseiller, et bien demandez-lui, est-ce que ça ne te plairait pas? Parce qu'il y a un grand changement qui arrive, donc pour le moment, il ne travaille pas.
1: T'as pas de non, goût. Non, du tout, non.
0: T'as parce pas de qu'il goût. Inscrit le changement...
1: Il est inscrit dans une institution, hein, donc qui vont... Ils vont pouvoir l'aider.
0: Mais pas en juillet ou août, hein? À la rentrée. Pas en juillet ou août, à la rentrée. Mais pourquoi une institution? Excusez-moi de vous poser la question, mais c'est pas noté ça. Pourquoi une institution?
1: Il est inscrit au chômage.
0: Ah, d'accord, ok. Mais c'est pas le chômage qui va lui trouver du boulot. C'est lui tout seul. Moi, je vous dis ce que je vois, ce que je ressens et ce que je reçois. C'est un garçon qui est capable de trouver du boulot tout seul. Il faut qu'il se prenne en main, il faut lui parler. Le changement est devant la porte et ce n'est pas l'institution qui va lui trouver. Parce que l'institution, si l'institution lui demande ou lui propose de la vente, mais ça n'ira pas. Hein. Il ne restera pas, il changera encore une fois.
1: C'est pour ça. ils peuvent faire des tests. Il peut faire des tests, voir qu'est-ce qui lui convient, justement.
0: Ah ben voilà. Alors qu'il fasse ses tests, voir qu'est-ce qui lui convient, et vous verrez que il est fort possible qu'il va se diriger dans ce que je reçois, moi, c'est-à-dire, pour moi, il sera un commercial. Dans quel domaine exactement? Non. Pourquoi un commercial? Parce qu'il sera libre de son temps. C'est lui qui va faire son travail, c'est lui qui va faire sa paye. Et ça, là-dessus, la responsabilité, et il gagnera bien sa vie, vous verrez. Donc vous, vous pouvez très bien, lui, on va faire juste ce tirage pour voir ce que ça donne, hein, et puis vous verrez que vous y arriverez à le convaincre. Donnez-moi 5 chiffres avant qu'on passe à la deuxième question. 5 chiffres à partir de 1 jusqu'au 22, s'il vous plaît, allez-y.
1: De 1 au 22?
0: Oui, 5.
1: Alors le 3, le 7,
0: oui.
1: Le 10,
0: oui.
1: Le 13 et le 17.
0: Bon, mais c'est bien ce que je disais, je n'irai pas plus loin, vous voyez très bien, les cartes le disent. Vous avez l'intempérance avec, vous avez le battleur. Donc le battleur démontre bien que ce garçon a tout en main pour réussir, et dans son indépendance. Il trouvera son équilibre parce que vous avez la justice, hein, avec, il faut qu'il se débarrasse de tous ces, comment dirais-je, il faut qu'il se débarrasse de ce chemin qu'il a pris jusqu'à maintenant, vendeur, magasin, magasinier, non. On voit très bien que vous avez le chariot, c'est l'indépendance avec le bateleur, il faut qu'il bouge. Donc commercial, il prend sa voiture ou c'est la société qui va lui donner la voiture et qui va... qu'il fasse ses tests, qu'il fasse la formation, je ne la vois pas, mais qu'il le fasse ce test. Et vous verrez, hein, que est-ce, oui. Vous verrez que c'est, là, c'est dans ce domaine qu'il va y arriver. Je vous assure, je ne me trompe pas, c'est d'accord. Là-dedans. Hein, il est jeune,
1: et vous,
0: il peut encore.
1: Et vous,
0: oui, dites-moi.
1: Et il va, c'est, ça sera avant la fin de l'année, vous pensez?
0: Oui. Il va commencer à travailler, le changement il est là, on va dire peut-être fin septembre. Ça peut être début septembre, mais pour moi ça va commencer à partir du mois de septembre. C'est là où il va commencer. D'accord. Ouais. Super, non?
1: D'accord. Oui, super, oui.
0: Voilà. Mm-hmm. Oui. Bien, alors, S, vous avez encore N.
1: N, oui, et avec le T aussi.
0: Ah, avec le T, ils sont ensemble. Oui, posez-moi la question.
1: Comment est-ce que je vais dire ça?
0: Bon, déjà, attendez, je vais vous aider. Qui est elle
1: est-ce
0: pour
1: que ça
0: vous
1: va, est-ce que ça va déjà tenir entre eux? Est-ce que ça va tenir entre eux?
0: C'est votre petite fille, N.
1: Oui, oui.
0: Vous faites beaucoup de soucis, hein, pour vos petits-enfants. Hein.
1: Oui.
0: Alors, est-ce que ça va tenir entre eux? Ça fait longtemps qu'ils sont ensemble?
1: Ça fait 4 ans.
0: Alors, et là, actuellement, moi, on me dit, on va vérifier. Ça fait 4 ans qu'ils sont ensemble. Vous vous attendez à un mariage? Mais il n'y a pas.
1: Ah non, je ne pense pas. En tout cas, pas pour non. Le moment.
0: Non, il n'y a pas parce que Thomas a quand même un caractère assez, assez possessif, hein, je dirais. Et votre petite fille n'a pas envie de s'investir, n'a pas envie de... Elle est assez romantique, bien sûr, mais votre petite fille n'a pas encore cette fibre, une famille, et puis d'être dans les... Comment, quand on se marie, on a des obligations. Mais votre petite fille, pour le moment, ne veut pas ça. On va regarder. Donc, est-ce que ce coup...

0: Peut-être qu'un jour elle viendra, puis elle vous dira, oh mamie, avec Thomas, ça, oh, pardon, avec T, ça commence à être difficile. Elle vous l'a jamais dit?
1: Oui, plutôt, hein, tout à fait, oui.
0: Ah, elle vous l'a déjà dit ça?
1: Oui.
0: Ouais, c'est bien ce que je vois. Donc, si ça commence à être difficile comme ça va pour moi, avant que je fasse votre tirage, ça devrait encore durer oh, une petite année. Mais après, il y aura la cassure. Après, il y a la cassure.
1: Ah bon.
0: On va vérifier,
1: Ah bon.
0: hein. Encore une
1: Oui.
0: année, mais après, il y a la cassure. Alors, on va quand même vérifier. Vous me donnez cinq chiffres, à partir de 1 jusqu'au 22, hein, s'il vous plaît.
1: Alors le 4, le 6, le 11, le 14 et le 19.
0: Alors, j'adore le tarot de Marseille parce que chaque fois que je fais une prédiction, enfin je dis chaque fois, oui, ça fait des années, quand je fais une prédiction, je retourne le tarot de Marseille et il me dit ce que j'ai dit. Vous avez la maison Dieu, effectivement, il y aura la coupure. Mais qu'elle ne se fasse pas d'illusions, vous avez la lune qui est renversée. Vous avez le diable dans ce tarot, donc on voit bien qu'il y a manipulation de la part de T. Donc l'amoureux apporte dans ce tirage, effectivement, il y aura une décision à prendre pour qu'elle retrouve son équilibre. Donc non, c'est pas l'homme de sa vie, et oui, ça s'arrêtera. Mais je dirais que elle n'en sera pas malheureuse.
1: Ah bon, d'accord.
0: Non. Et si elle vient vers vous, effectivement, en tant que mamie, il ben, faut pas hésiter à lui dire, tu es jeune, si ça va pas, il faut arrêter. Il faut arrêter, il faut vraiment lui dire, parce que vous êtes la mamie, il faut arrêter quand ça va pas. Imaginez-vous que ce
1: Oui,
0: couple qui ne va plus très bien, ça va durer 10 ans, mon Dieu, 10 années de perdu. Donc en tant que mamie, vous devez leur donner votre conseil. Pas leur dire tu dois faire ça, pas les ordres, mais juste un conseil. Ça, c'est le devoir de la mamie. Voilà. Parce qu'elle est
1: d'accord.
0: bien, votre petite fille, elle est bien. Qu'est-ce qu'elle fait dans la vie? Elle a
1: Oui.
0: la joie de vivre, cette fille.
1: Elle est dans l'administration.
0: Ouais, lui, il lui
1: Et
0: enlève un
1: puis,
0: petit peu cette joie de vivre.
1: je voulais vous demander, est-ce qu'elle aura un jour un enfant?
0: Mais pas avec lui. Attendez, on va regarder ça. Parce qu'elle, elle a 20... Mais oui. Elle a 23 ans, c'est ça? Non. On est en
1: Non.
0: 2026. Donnez-moi son âge.
1: 25.
0: Alors, oui, elle aura un enfant, de toute façon. Bah, je dirais qu'elle en aura même deux. Je vais regarder. Je vais bien penser à ça. Bon, celle-là avec lui, ça va être un peu difficile parce que je vois la rupture. Bon, je pense très fort à votre petite fille. Je pense très fort à une maternité. Et vous me dites stop. Quand vous voulez, vous me dites stop.
1: Oui, stop.
0: Alors non, c'est pas tout de suite hein, quand même. Hein. Mais elle aura d'une manière ou d'une autre, oui. Je pense que quand il y aura cet homme qui vient vers elle, le prochain, on voit très bien qu'il y a une construction de vie à deux. Hein. Si je vais très très loin à votre question, moi je dirais entre 4 et 5 ans, il y a le mariage et il y a la maternité. Mais ce n'est pas avec T. Voilà, à peu près ce qu'on me dit et ce que je viens voir. À peu près, hein. Parce que comme c'est assez loin, attendez, je vais regarder, comme c'est assez loin, mais elle aura un bébé, hein. Vous inquiétez pas pour ça. Elle a déjà fait une fausse couche.

0: Est-ce qu'elle a déjà fait une fausse couche? Ah bon?
1: Non.
0: Ouais. Parce qu'attention. Ouais.
1: Parce que vous voyez quelque chose?
0: Ben, je ne sais pas, on dirait qu'elle avait déjà eu quelque chose avec T, et puis qu'elle aurait été voir le gynéco, et puis qu'elle lui aurait dit c'est pas le moment. Vous voyez, c'est pas une fausse couche. Elle a pu, peut-être, il y a encore ça, je ne devrais pas vous le dire, c'est ça. C'est ça lié à elle. Et il est possible qu'elle ait pris, vous savez, aujourd'hui on prend un cachet, et puis le lendemain, on a, ou deux, trois jours après, on a son cycle. Vous voyez ce que je veux dire hein. C'est possible. Oui, c'est possible parce que c'est sorti dans le jeu. C'est possible. Parce que ben, elle disait qu'avec lui, elle n'était pas prête à avoir un enfant. Mais vous inquiétez pas, vous en aurez un petit. Un arrière-petit-fils.
1: D'accord.
0: Voilà.
1: D'accord.
0: Alors, vous êtes satisfaite de cette... Voilà, oui.
1: Oui. Tout à fait. Alors, merci
0: ça va pour
1: beaucoup,
0: vous.
1: Hein. Merci beaucoup pour
0: vous. Moi aussi, puis n'hésitez pas à me contacter à l'arrière si vous avez encore d'autres petits soucis. D'accord?
1: Oui.
0: À plaisir.
1: D'accord. Merci.
0: Allez,
1: au revoir,
0: merci. Toi. Bonne soirée, au revoir.
1: Au revoir. Au revoir.
0: Alors, je vais revenir vers vous. Et on va finir avec les bougies. J'en étais à la bougie blanche, hein, je crois que je vous avais dit. Le vert vif. Alors attention, le vert vif, c'est de l'encouragement et la chance serait aux côtés des entrepreneurs. Le vert sapin, ça contribue à reconquérir de l'argent et des biens matériels. Le vert attire la guérison et la santé. Beaucoup de choses, hein. L'abondance et la bonne fortune, le mariage, la stabilité et l'équilibre. C'est-à-dire que le vert, c'est l'abondance. Donc, effectivement, l'abondance, je veux dire, beaucoup de choses. Alors, le vert clair. Attendez, il faut que je boive un petit peu. Excusez-moi. Le vert clair, normalement, cette bougie est de couleur. Les gens qui la brûlent. Ah oui, je vous l'ai dit tout à l'heure, ça se connecte avec les anges et les archanges. Notamment l'archange Saint Raphaël, le vert clair. Le rouge, si vous utilisez cette bougie rouge, elle vous protégera des accidents, des agressions ou des attaques d'animaux. Tiens, ça c'est étonnant parce que le rouge, les attaques d'aminons. Ça par contre, mettre ça dans un livre, j'aurais même pas dû vous dire, parce qu'on n'est jamais attaqué par un animal. À part que si on va au safari, et puis un lion va vous attaquer. Hein, au safari, vous n'allez pas. Donc je vais écrire à cet éditeur, ça il n'aurait pas dû le mettre. Hein. Non mais des fois, parce que un chien peut vous attaquer, c'est vrai. On a déjà été mordu, mais sans les attaques, ça vient surtout des maîtres. Hein, on ne va pas faire un cours là-dessus, mais les animaux n'attaquent jamais gratuitement. Couleur bordeaux. Lorsqu'on désire une action immédiate à des niveaux élevés de puissance, c'est pour cela qu'elle est souvent employée pour des guérisons spirituelles. Elle augmente le pouvoir de communication ainsi que le pouvoir des bougies voisines. Alors, le cuivre, alors c'est une couleur qui apporte la réussite et qui attire l'argent. Elle aide pour un rituel amoureux, elle ravivera la flamme de votre partenaire à votre égard. Waouh! Alors, il y a des drôles de couleurs quand même. La cire antique, je ne connaissais pas. C'est une vie passionnée, elle attire la prospérité, l'argent et les amitiés. Couleur miel, alors ça c'est bon, la cire d'abeille. Alors, j'ai un appel téléphonique et je dis bonsoir, dites-moi.
2: Oui, alors, bonsoir. Alors, je voulais juste savoir pour mes énergies.
0: Et pour vos énergies, on regarde.
2: Vous voyez quelque chose de spécial.
0: De votre futur quoi, j'ai pas compris.
2: Mon futur proche.
0: Votre futur proche, ah oui, c'est-à-dire si vous allez faire une rencontre, c'est ça?
2: Oui, éventuellement, ce genre de choses. Ou gagner à la
0: lutte. Ah, attendez, parce que j'ai... Non, ça malheureusement. Votre non, futur c'est... proche, c'est... Voilà, c'est pour savoir un petit peu ce qui va vous arriver, quoi.
2: Voilà, mon évolution prochainement, qu'est-ce qui peut se passer en énergie, à quoi je dois me connecter ou me ou être attentive.
0: À beaucoup de choses, comme on dit. Bon, alors votre énergie un peu fatiguée ces derniers temps. Hein, il va falloir un petit changer votre. Oui, mais ça c'est un peu normal, parce que avec ce que nous sommes en train de vivre actuellement, oui, c'est pas bien du tout. Bon, alors, bon, je dirais que vous n'êtes pas malade, je ne vois pas de médecin, je ne parlerai pas de toute façon de santé, on est bien d'accord. Mais
2: oui,
0: votre énergie est en baisse. Non, moi je ne vois rien de méchant. Je ne vois rien de... Il n'y a pas de consultation, les énergies sont en baisse par rapport à ce que vous êtes en train de vivre. Après, il va falloir changer un petit peu. Il y a, si vous voulez, un anneau qui est en train de se fermer. Il y a, comment je vais expliquer ça? C'est l'année qui va se passer là maintenant, vous me donnez un futur proche. Il va falloir faire un bilan de ce que vous avez fait. Il y a cette boucle qui se ferme. Et vous en avez à peu près pour une année. Et au bout de cette année-là, effectivement, vous aurez un renouveau et un souffle d'air pur qui va venir sur vous. Hein? Actuellement, vous êtes comment? Vous êtes seul?
2: Oui. Célibataire. Mmh.
0: C'est ce que je vois, vous êtes seul. Donc ça ne va pas changer, vous en avez encore pour une année, sauf si vous désirez, il n'y a pas de rencontre. Hein. On dit bien qu'il y a, mais ce n'est pas la solitude qui est présente. Moi je dirais qu'il pourrait y avoir beaucoup de changements si vous y mettiez un petit peu du vôtre. Et il va falloir changer beaucoup de choses pour en arriver là.
2: Bon, alors, j'écoute.
0: Mais changer beaucoup de choses, vous savez, c'est vaste. Changer votre façon de sortir, changer vos amis, sortir de chez vous, bouger. C'est ça que je dis, si vous voulez rencontrer quelqu'un. Et si vous voulez un petit peu casser cette... On voit de la monotonie sur vous. C'est ça.
2: Oui, ben écoutez, j'habite un village, donc c'est pas une grande ville, c'est un peu limité dans les trucs, mais je sors tous les jours de chez moi, je fais une balade le matin avec une copine, encore des fois le soir, quand il fait... Maintenant qu'il fait très chaud, je vais me promener à 9h. Et bon, j'ai un bon cercle d'amis quand même.
0: Mais c'est vrai... Voilà, mais il faut bouger, moi.
2: Ouais. Des fois, je voudrais des choses que je n'ai pas, mais des fois, il faut se contenter de ce qu'on a aussi. Je suis enrhumée.
0: Qu'est-ce que vous avez fait pour être enrhumée comme ça? La clim?
2: Mais alors, j'ai pris froid avec la clim.
0: Ouais, voilà, c'est ça qui est mauvais. Donc, ouais. J'ai retourné un peu l'eau à clocher pour vous. On dit bien qu'il faut réexaminer la situation. Vous avez effectivement des amis, des bons amis, oui, mais c'est un peu la routine. Il va falloir un petit peu bouger de tout ça parce qu'il y a une solitude de cœur qui est bien présente. Donc voilà, mais il n'y a rien de méchant. Vous avez quel âge maintenant, dites-moi?
2: Je viens d'avoir 70 ans.
0: Il y a encore beaucoup de choses que vous pouvez faire. Mais il n'y a rien, je suis désolée de dire que sur votre chemin, malgré que vous avez des amis, je ne vois rien de très très évolutif et je ne vois pas de grands changements. Il y a une continuité, vous êtes en bonne santé et les amis, ben, il faudra changer. Si vous, vous voulez vraiment rencontrer quelqu'un parce que vous êtes seule, mais je dirais que c'est pas ça le plus important pour vous.
2: Non, exactement.
0: Voilà. Qu'est-ce que c'est qui est le plus important pour vous?
2: Bah, c'est de vivre au quotidien, de passer des bons moments, d'avoir du plaisir avec des amis.
0: Mais ça vous avez encore.
2: Pardon?
0: Oui, mais ça vous avez, je le vois bien. Mais oui, si vous voulez sortir de là, mais oui, il faut juste sortir de la routine. Si vous voulez sortir, voilà. Mais moi je dis qu'il y a, je ne veux pas vous donner des illusions, vous m'avez juste demandé le futur. Il n'y a pas de grand changement. Votre énergie, elle est positive, vous verrez que vous allez vous en sortir. Et continuez comme ça avec vos amis. La solitude, elle est bien présente, malheureusement. On voit, il y a un voyage qui peut se présenter d'ici quelques mois. Un voyage assez lointain. Voilà.
2: D'accord.
0: Je ne peux pas vous dire plus. Quand tu as des questions précises, oui, mais là, comme c'était quand même vaste, il y a quand même beaucoup de plaisir. Il y a le travail dessus, non.
2: Et si je peux demander,
0: vous avez une belle route
2: pour mon neveu.
0: Parce bien sûr.
2: Je suis fâchée avec mon neveu. Il est du 29-08-93.
0: C'est-à-dire 1909 et 3.
2: 80.
0: Oui. 9-3, c'est ça?
2: Est-ce que vous voyez une réconciliation avec lui?
0: Ça fait combien de temps que vous êtes fâchée?
2: Ouh, ça fait maintenant, ça va faire...
0: Ça fait longtemps.
2: Plusieurs mois. Ça date du mois de septembre ou de l'année dernière. Non, même avant le mois de juillet, ça va faire une année là.
0: Bon, mais effectivement, on ne voit pas de réconciliation proche. Mais quoi qu'il en est, vous l'aurez de toute façon un jour devant votre porte. Mais je dirais que c'est vous qui allez faire le premier pas, c'est pas lui.
2: Oui, ça certainement, il a assez orgueilleux.
0: Ben voilà. Ben, orgueilleux, je dirais peut-être pas orgueilleux, mais bon, il a la bougeotte, hein. Une fois il est bien, une fois il n'est pas bien. Mais bon, c'est pas très...
2: Oh ben oui, il est jeune, il fait beaucoup de sport, il travaille énormément, il a une amie, il a une vie de couple, il est... Oui, c'est sûr que pour bouger, il bouge, hein.
0: Il bouge beaucoup. Après, je dirais qu'il faudrait peut-être revoir, hein, bon, à l'antenne, on ne peut pas en parler parce que c'est quand même très, très privé, mais on peut peut-être revoir la cause de cette déchirure entre vous.
2: Tout simplement. Une fois pour les appels à l'arrière.
0: Voilà, hein, et puis moi je vous donnerai les conseils, comment faire, parce que c'est vous qui allez faire le premier pas, ce n'est pas lui. Ouais, quand on est grand-mère, c'est pas facile, mais ce serait dommage.
2: Pourquoi grand-mère?
0: Ben, c'est votre petit-fils, non? Oui.
2: Non, c'est mon neveu.
0: Ah, c'est votre neveu, pardon. Mais il m'avait semblé que c'était votre petit-fils. Bon, c'est pour ça que j'ai dit quand on est mamie, quand on est grand-mère. Bon, c'est un peu pareil, hein. Quand on est neveu. Il ne reviendra pas, mais je dirais que c'est vous qui allez faire le premier pas. Et pourquoi
2: d'accord,
0: pas.
2: Okay.
0: D'accord. Voilà. Et d'accord, je vous dirai peut-être à l'arrière. Oui.
2: Alors,
0: je vous dirai à l'arrière comment qu'il faut faire.
2: D'accord.
0: Moi aussi. Alors, passez une bonne soirée. Hein. Merci, au revoir.
2: Merci, pareillement. Au revoir, merci. Au revoir.
0: Au revoir. Alors. Où est-ce qu'on en était? Voilà, une petite page de publicité et je suis à vous tout de suite après.

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0: 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Et là, maintenant, je vais vous faire la surprise. Vous êtes en direct avec moi. Un cadeau de la direction, des appels, votre appel sera gratuit. Vous pouvez m'appeler pour un appel gratuit. Je suis là pour vous faire une consultation. Donc on sera une consultation brève, répondre à une question. Tout dépend, si j'ai le temps, je répondrai à deux questions. Mais à partir de maintenant, vous prenez votre téléphone, l'appel est gratuit, vous ne payez rien. Victoire est là pour répondre à votre question. D'accord? Donc, dès que vous pouvez, à très bientôt, j'attends votre appel. N'oubliez pas, je vous répète, jusqu'à 22h, les appels sont gratuits. Donc, si vous avez envie de me connaître, si vous avez envie de parler avec moi, si vous avez une question, parce qu'effectivement, ce ne sera pas une consultation de 20 ou 30 minutes, on est bien d'accord, de manière à ce que tout le monde puisse participer à ce cadeau. Donc, appel gratuit dans l'immédiat. Donc, au 0-24, attendez, il faut que j'attende que ça soit, c'est pas le 0-900-1901, c'est un autre numéro, c'est le A, c'est mon... Comment dirais-je? Si mon caméraman veut bien afficher le numéro 0920, je ne l'ai plus en tête. Alors attendez, je vais lui dire numéro. Voilà, voilà, elle a trouvé le numéro. Bonsoir. Alors, je vais répondre à votre question. S'il vous plaît, votre question.
1: Bonsoir. Merci pour ce cadeau, c'est très très gentil.
0: Voilà. Voilà. Donc,
1: je vous ai eu dernièrement pour les chakras, et là je voulais voir avec vous, j'ai un petit peu mal à la tête. Je ne sais pas si c'est le chaud qui fait ça, je voulais voir avec vous pour les énergies. Un petit peu chaud, alors, comme une chaleur.
0: Ok, mais je vais juste regarder ça effectivement. Moi, je dirais que c'est, je ne peux pas travailler hein, puisque c'est des appels. Puis, bon, vous allez bien, mais ça, effectivement, c'est la chaleur. Désolée, mais c'est la chaleur, effectivement. Oui. Donc, mettez-vous au frais. Allez voir votre pharmacien qui vous donne quelque chose pour rebousser, manger du sucre, mais effectivement il faut faire très attention, c'est la chaleur. Voilà.
1: Donc c'est pas trop dangereux, Victoire, ça va aller.
0: Si je mets non, vous inquiétez. Non, c'est le stress, c'est la chaleur. Vous n'êtes pas la seule, c'est pas bon du tout. Restez au frais, moi je dirais ne sortez pas. Voilà, le conseil que j'ai à vous donner, ne sortez pas.
1: Je peux prendre un antidouleur, ça va apaiser un antidouleur?
0: Mais non, pas de médicaments, bien sûr que non, mais non. Mais je ne suis pas là pour vous conseiller médicalement, allez voir votre pharmacienne, sortez quand il fait frais, hein, mais restez chez vous. Voilà.
1: Merci Victoire, alors donc ça va passer, c'est pas, je ne m'inquiète pas.
0: Mais oui, ne vous inquiétez pas, hein, vous restez chez vous bien au frais, vos énergies sont très bas, effectivement, mais vos chakras, comme je vous les avais ouverts, il n'y a aucun souci, les chakras ne sont pas refermés, il y a juste que par cette chaleur c'est dangereux. Donc ne sortez pas. Si vous avez un...
1: Et vous, Victoire, vous pouvez après l'antenne, m'aider un petit peu à distance, vu que là, c'est le cadeau, je ne veux pas trop laisser la place aux autres.
0: Ben oui.
1: Vous pouvez m'appeler un petit peu, vu que vous avez mes coordonnées, Victoire.
0: Alors, oui, oui, je les ai. Après l'antenne, de toute façon, moi, je ne serai pas là après. Et sinon, vous m'appelez demain matin. Hein, je
1: merci.
0: Vous ferai. On
1: merci.
0: Sera ensemble, tout
1: merci,
0: tranquille.
1: Victoire.
0: À l'arrière, appelez-moi. D'accord ? Voilà.
1: Merci beaucoup. Merci. Au revoir. Merci.
0: Et bon courage.
1: Merci.
0: Alors, oui, effectivement, j'ai une petite personne également. Un numéro gratuit, il n'y a pas de souci, avec grand plaisir. Bonsoir, chère madame. Quelle
1: Bonsoir,
0: est votre question
1: Victoire.
0: Quelle est votre
1: oui,
0: question
1: Oui, ma question, c'est pour ma maman, du 4 mars 1949. C'est pour savoir comment elle va aller, parce qu'elle est dans une maison maintenant de repos. Elle s'est cassée la clavicule et puis elle aimerait tellement rentrer à la maison. Alors, je ne sais pas si vous pouvez me dire quelque chose.
0: On va regarder ça. Donc, je vais vous répondre à votre question, si elle va rentrer à la maison ou pas. Alors, laissez-moi le temps, je vais prendre mon pendule pour ça.
1: Oui. Parce qu'elle n'en peut plus, où elle est vraiment, ils sont méchants avec elle en plus et tout. Elle n'en peut plus, elle voudrait partir et puis voilà. Partir donc à la maison.
0: Oui, alors, à la maison. Donc alors, pour moi, écoutez-moi. Hein. Voilà. Pour moi, le pendule, il me dit oui.
1: Il a dit oui, rentrer donc,
0: à la maison.
1: Prochainement.
0: Je vais répondre juste à votre question. Donnez-moi 5 chiffres. Attendez, donnez-moi 5 chiffres à partir de 1 jusqu'au 22.
1: D'accord.
0: Allez-y.
1: Alors le 5, le 9, le 16, le 17 et le 22.
0: Bon, alors, moi, je vois que... donnez-moi juste, elle s'est cassée quand, la clavicule?
1: Oh, il y a environ... c'était le 15... le 15 du mois, là. Du mois de juin. Le 15, elle est tombée. Elle tombe souvent.
0: Parce qu'il y a encore le médecin qui est à côté... et que c'est pour sa santé, effectivement. Il voudra encore la garder un petit peu, mais c'est vous, il va discuter avec vous, d'après ce que je vois, elle va rentrer, mais sous votre responsabilité. Donc attention. Voilà.
1: D'accord, ok. Bah, Victoire, je vous remercie beaucoup. Est-ce que vous pouvez me dire
0: mais je vous en prie. Hein. Oui, j'ai encore un petit instant, allez. Oui, mais la personne qui va arriver n'est pas tout à fait prête, donc je peux vous répondre.
1: Alors, ce serait juste mes énergies à moi, Nathalie, 1966, le 16 décembre 1966.
0: Oui, j'ai. Alors, quand on parle d'énergie comme ça, actuellement, effectivement, il y a beaucoup de personnes qui s'inquiètent. Vous, c'est pareil, vous êtes très fatigué. Vous êtes très fatigué, vous faites des soucis pour votre maman. Et vous aurez peut-être un ou deux chakras, effectivement, qui sont fermés. Mais vos énergies ne sont pas au plus bas. Il faut juste vous rebooster, prendre peut-être un petit peu de vitamines, et puis ça sera reparti. Voilà.
1: D'accord. Je vous remercie beaucoup, Victoire.
0: Mais moi aussi, bonne et puis n'hésitez pas. Hein. Merci, vous aussi.
1: Merci.
0: Au revoir.
1: Merci, au revoir, Victoire.
0: Au revoir.
1: Au revoir, Victoire.
0: Au revoir, et passez une belle soirée.
1: Merci, vous aussi.
0: Oui, moi aussi, merci. Alors, vous pouvez appeler directement au numéro 021 69. Non, 021 694 24 00. Faites ce numéro 021 694 24 00. Vous serez en direct avec moi. C'est gratuit ce soir. Je réponds à votre question. On peut élaborer un tout petit peu, mais je réponds à cette question. Donc n'oubliez pas le 021 694 24 00. Donc n'hésitez pas, votre question, c'est gratuit. Donc effectivement, faites attention, hein, on est dans une période caniculaire. Donc c'est très compliqué. Moi aussi, peut-être ce soir vous avez remarqué que pour moi aussi c'était très très compliqué. Mais bon, ça devrait s'arrêter. On attend un orage qui n'est toujours pas là et on fait du mien. Alors, moi ce soir je suis avec vous et puis ça me fait très plaisir de faire ces appels gratuits. Alors pourquoi ça me fait très plaisir? Parce que premièrement, les personnes qui ne m'ont jamais appelé et qui, ce soir, ont une question gratuite, ben, ça peut me faire plaisir. On peut effectivement échanger, on peut se connaître, même à travers une question, et vous pouvez vous ressentir ce plaisir, vous comme moi, et de dire, ben, c'est la première fois que je l'appelle, j'aime bien aimer sa voix, j'ai bien aimé le résultat, et puis tout ira bien. Alors je disais justement, effectivement, il faut beaucoup, beaucoup boire. Donc cette chaleur, j'étais en train d'attendre, j'ai une personne qui va arriver, mais elle n'est pas tout à fait prête. Donc je dis bien, encore une fois, pourquoi une telle chaleur? Voilà. Maintenant, nous allons voir un peu ce que ça va donner, en attendant que la demoiselle me passe cette personne. N'oubliez pas, vos appels sont gratuits. On parlera, je ferai juste, parce que les intuitions que j'ai avec vous, quand vous me posez votre question, effectivement, je vérifie avec le tarot de Marseille. Donc, le tarot de Marseille, c'est, comme on dit, le jeu le plus ancien. Si je sors la lune, alors la lune dans le tarot de Marseille, c'est de l'amour, mais c'est de l'illusion aussi. Ça s'appelle de l'argent. Tout dépend avec qui elle est associée. Vous avez la 9 qui est l'ermite. Je vais vous le montrer peut-être aussi, hein. C'est pas mal. Vous avez l'ermite. L'ermite, c'est la réflexion. C'est l'isolement. Ça peut être une formation. Mais ça peut être l'isolement également. Ce n'est pas une rencontre. Vous avez la papesse, le 2. La papesse. C'est une personne. Non, attendez, il y a mon chat qui est ici. Il fait chaud, tu ne viens pas. Pardon. Voilà, voilà. Vous avez la papesse, qui est une dame qui vient réfléchir. Vous avez le mât qui est je m'en vais. Vous avez le jugement. Mais je crois que je reprendrai ça une autre fois. Parce que sinon, comme ça, vous ne comprendriez pas. Je vais repartir gentiment avec mes bougies, puisque à la régie, vous avez, on attend votre appel, hein, 0901-021-694-24-00. Prenez votre téléphone, c'est gratuit, et ça me fait plaisir de répondre à votre question ce soir. Alors, je vais continuer de parler de mes bougies. Alors, où est-ce qu'on en était? Il y a des petits temps morts. Hein. Aujourd'hui, ben, j'espère que vous nous pardonnerez. On va tout mettre sur le compte de la chaleur. Pardon. Ça, c'était Topaz qui est passé. Et il est allé se mettre ouvert au bord de la fenêtre. Alors, j'en étais à la bougie Bordeaux. La bougie Bordeaux utilisait, comme l'on désire, une action immédiate et des niveaux élevés de puissance. Elle augmente le pouvoir de communication ainsi que le pouvoir des bougies voisines. Si je prends une bougie cuivre, le cuivre apporte la réussite au travail, les promotions et attire l'argent. Elle aide pour un rituel amoureux, en effet, elle ravivera la flamme de votre partenaire à votre égard. La cire antique, je ne sais pas où c'est qu'on la trouve, mais elle est très difficile à trouver, cette bougie. Elle attire la prospérité, l'argent, la chance et les amitiés. Le miel, la cire d'abeille, ah, ça c'est des bougies qui sentent extrêmement bon et qui ont, on va dire, un bon pouvoir. Ils chassent le mal et purifient les lieux. Donc voilà, toutes ces bougies, effectivement, ça s'allume toujours avec une allumette. Il est impératif de bannir les allumes-gaz, le briquet et les autres de toute manière. Uniquement la bougie s'allume avec une allumette. Alors, on va parler de l'intuition. Je vous ai parlé de toutes les bougies. Je vais vous dire deux ou trois trucs qui est, on va dire, intéressant à savoir. Ben voilà, la demoiselle, elle est là. C'était un peu long, mais nous la voilà. Alors, bonsoir.
2: Bonsoir, Victoire. À toi la gloire.
0: Bonsoir.
2: À toi la victoire. Bonsoir, Séverine. On avait parlé de réflexologie pendant une heure et quart. L'autre fois, que tu étais derrière.
0: À l'arrière, je me souviens.
2: Mais oui, c'était tellement, tellement bien, je ne pouvais plus arrêter de parler. Ça m'a fait une belle facture, mais ça fait rien. C'était extraordinaire.
0: Mais c'était très, très agréable, mais
2: Prenez soin de votre santé. Hein. Prenez bien soin.
0: Je n'y manquerai pas.
2: Oui.
0: Alors, ce soir, avec grand plaisir.
2: On a besoin de vous. Vous êtes tellement, tellement fantastique. Alors, il faut bien tenir le coup. Hein. Malgré la chaleur.
0: D'accord. Je dois tenir le coup malgré la chaleur, mais c'est ce que je vais faire. Ouais. Mais je sais, vous avez des intuitions.
2: Vous buvez 2 litres, 1 litre d'eau par heure. Par heure, ils ont dit.
0: Par heure.
2: Les sportifs doivent boire 1 litre d'eau par heure. Ceux qui font beaucoup d'efforts, hein, donc.
0: Mais c'est bien ce soir, parce que s'il y a des personnes qui sont là et qui écoutent, eh bien, je leur dirais bien, prenez les conseils de cette dame. Parce que moi, la dernière fois, nous avons...
2: Il faut aussi se masser les mains depuis l'autre en bas, rester tranquille, et puis mettre les pieds dans de l'eau avec de la camomille, et puis ne pas des habits serrés, être à l'aise. Et puis, pas s'énerver, puis pas stresser. Puis ça, tout ira bien, la meilleure des mondes.
0: Ah oui, voilà. Surtout pour la chaleur, effectivement, les bien pieds dans de l'eau froide. Donc, prenez note, celles qui nous écoutent, oui. Prenez note.
2: Pas trop froide, et ne pas boire de l'eau froide du frigo, parce que ça fait un choc thermique, et puis c'est pas bon. Plutôt boire, même si elle est un petit peu... à moitié tiède l'eau, ben ça c'est mieux. Hein. Surtout pas du trop froid. Hein. Pas trop de glace.
0: Ouais, ça j'hésite. Glace, ouais.
2: Voilà. Voilà.
0: Et je voulais dire
2: ça parce que ça me fait plaisir. Ça me fait plaisir.
0: Mais c'est bien.
2: Pardon.
0: Il faut se masser les mains aussi, hein, vous aviez dit. Hein.
2: Depuis le haut en bas. Toujours depuis le milieu en bas. Il peut aussi se masser les pieds, ceux qui peuvent les pieds. Et puis, parce qu'il faut masser les mains aussi, comme ça, ils ont sur les reins pour ne pas avoir de l'eau dans les pieds.
0: Ben voilà, les personnes qui regardent, effectivement, oui. Hein, il y a une façon de se masser les mains, c'est ce que je suis en train de faire, et c'est cette dame qui m'avait montré, voilà. Mais vous avez une question, à me demander ce soir, dites-moi.
2: Mais oui, alors c'est pour mon fils qui est du 26 septembre 1965. Il a une entreprise et puis il est un grand travailleur, mais je crois que les sous, il est un petit peu foufou. Et il ne sait pas trop bien gérer son argent. Alors j'ai dit ce soir, j'ai dit voilà, il aime bien jouer au yas, hein, quand il travaille à Genève. Alors quand il rentre, maintenant, il rentre plus, il reste sur place. Puis après, il va un peu yasser. C'est le truc suisse, hein, le yass.
0: Mais oui. Donc, votre question par rapport à lui, dites-moi. Là, je vais vous répondre oui ou non à votre question. Je vous écoute.
2: Est-ce qu'il veut continuer? Est-ce que, voilà, il sera assez, ou bien, je ne sais pas quoi y dire, moi. Bon, tout le temps, il n'écoute pas trop, hein.
0: Mais est-ce qu'il va continuer? Oui, je comprends. Mais est-ce qu'il va continuer quoi?
2: Il fait le montage métallique. Il a 4 ouvriers. Il a un patron aussi. Mais avec l'argent, il est un petit peu pas trop discipliné.
0: Ben, il dépense trop, hein. Alors, on va regarder ça, je vais pouvoir vous répondre. Donc, donnez 5 chiffres à partir de 1 jusqu'au 22, s'il vous plaît.
2: Alors, le 3, le 9, le 13, le 15, puis le 19, ça suffit, c'est bon?
0: Oui. Bon, alors, à votre question, hein, même avec le pendule, non, il n'y a pas de changement. Il n'y a pas de changement, mais voilà. Non, il n'y a pas de changement. Il continue comme ça, mais moi, je dirais que la réussite est quand même sur ses épaules.
2: Oui, parce que c'est un grand travailleur. C'est un grand dirigeant comme ça. Il sait diriger.
0: Oui.
2: Ils ne peuvent pas s'endormir, c'est ouvrier. Parce que c'est bien commandé, mais c'est aussi bien travaillé. Donc, celui qui sait commander,
0: bien sûr, hein.
2: Travailler, non, n'est-ce pas?
0: Moi, je dirais que c'est un homme sérieux, hein.
2: Oui, je ne peux pas dire autrement. Ah, si. Je ne peux pas dire autre chose. Est-ce que... Oui, parce qu'il est avec une dame, une Ukrainienne, donc il est marié, il a un fils de 9 ans, et puis elle ne dépense pas mal non plus, c'est une grande dépenseuse pour les habits, des folles dingues.
0: Hein. Ben voilà. C'est comme ça. De toute façon, mais oui. Les sous, si on fait comme ça, ça part vite. Moi, je dirais qu'il est très, très, très gentil.
2: C'est vrai, il donnerait tout. Comme aujourd'hui, il est venu, il m'a fait quelques commissions, mais il n'avait plus un sou dans sa poche. Alors, des fois, j'y aide un peu. Après, 8 jours après, ou 15 jours après, il me les redonne. Hein.
0: Alors, oui.
2: J'ai dit, maintenant, il faut vraiment être plus discipliné, c'est-à-dire avec madame. Hein. Parce qu'elle est...
0: Il est amoureux. Désolé, mais il est amoureux. Hein,
2: hein? De quoi? Pardon?
0: Eh oui, il est amoureux, hein, de madame. Hein.
2: Ah, elle est amoureuse, ben, ouais, parce que elle le tient quand même, puis elle est très sérieuse avec son fils. Elle est un petit peu pas méchante, mais un petit peu, très

0: C'est vrai, hein?
1: Mais oui, mais c'est justement, elle dépense beaucoup d'argent, certes, mais votre petit-fils, lui, il est amoureux, donc il fera tout pour lui faire plaisir.
0: Mon fils, donc. Oui, c'est vrai. C'est
1: mon oui, fils, votre donc. Fils, pardon, pardon. Oui, pardon, pardon, j'ai fourché.
0: J'ai parlé du petit-fils qui a 9 ans, et puis c'est vrai, il fera tout. C'est vrai. C'est tout à fait vrai, Vous êtes dans le vrai, hein, vous êtes, on ne peut pas dire autre chose.
1: Oui, tout à fait. Non, tout à fait. Donc, du moment qu'il n'est pas malheureux, hein, du moment qu'il n'est pas malheureux.
0: Non, il ne me semble pas, mais seulement, voilà, c'est sa vie, puis il aime diriger, il sait diriger, il sait commander, il est le roi de la communication. Il a une grande blague, hein. C'est une balance ascendant lion. Alors, alors il supportait aussi 37 degrés, 40 degrés là, dans ses montages métalliques. Et puis après, à Genève, il devait couper des fois, couper un quart d'heure ou une demi-heure. Alors j'ai dit, tu sais pourquoi t'as comme ça de la force? Parce que à la télé, ils ont raconté ça une fois. C'est Odermatt, le grand skieur. Puis la maman, elle a dit, vous savez pourquoi? Parce qu'il donnait beaucoup de mon lait.
1: Ah, voilà, d'accord, ok.
0: Pourquoi ce garçon qui gagnait toutes les courses de ski, pourquoi? Ils ont posé une question, là. Et puis elle a dit, c'est parce qu'il a eu beaucoup de mon lait. Voilà. Voilà, alors j'ai dit ça aujourd'hui.
1: Si c'est pas beau ça.
0: Mais oui.
1: Voyez que vous êtes bien entouré. Voilà. Voilà, chance
0: vrai.
1: Parce que...
0: Oui, c'est vrai. C'est vrai parce que il vient, il habite pas loin de chez moi, c'est à Moutier. Et puis il vient, puis des fois il est un petit peu en souci, mais je raconte jamais rien, hein. Je dis pas oh, ceci, j'ai mal ici, j'ai mal là, non, je dis rien, ni à mon autre fils. Hein.
1: Moi, je trouve ça joli.
0: Je me tiens tranquille, reste dedans. Vous savez, j'ai presque pas de vue, hein. J'ai un petit peu la macula, mais ouais. Rien prononcé. Mais bon, je fais avec.
1: Mais profitez.
0: Ouais.
1: Profitez de ces moments qui vous amènent. Voyez, on est encore la personne qui aurait dû appeler n'est pas encore là, donc on a encore le temps. Quand c'est comme alors, ça, ben voilà. Alors, vous êtes une chanceuse.
0: Alors, il faut que je vous dise quelque chose. Vous savez, vous avez la main gauche, hein? Vous allez sous le petit doigt, le dernier petit doigt. Vous faites en dessous du petit doigt, un pouce, deux pouces. Et là, vous arrivez sur le point la terminaison du point réflecteur. Et comme j'entends dans votre voix, là, vous allez, je pense, je sens comme ça un petit problème. Alors, vous faites un pouce, deux pouces plus bas, puis contre le milieu. C'est la zone réflexe du cœur. Alors, moi, je me suis beaucoup massé avant l'opération à cœur ouvert par le professeur prêtre de Lausanne, là. Alors, sous ce point, vous massez tout doucement, comme ça, pour décontracter le cœur.
1: Celui-là, là, celui-là.
0: La main gauche. La main gauche, un pouce, pour vous dire un pouce. Puis après deux pouces, puis juste en bas, vous massez, vous détendez, ça va vous déstresser. Vous voulez être tout bien dans votre cœur. Vous savez, moi, avant l'opération, avant d'aller me faire opérer à Lausanne, il y a 14 ans, ben, vous savez, j'avais de la peau dure dans la main. Tellement que je pressais fort. Mais là, vous ne devez pas presser fort, vous, hein? Tout doucement, pour décontracter. Et puis, sous tous les doigts, et les poumons. Et je pense aussi, un peu des fois, avec la respiration, n'est-ce pas? Et puis là, sous tous les doigts, vous avez les poumons, la zone réflexe des poumons, des bronches. Et là, vous massez aussi tout doucement. Et puis voilà, on massait aussi le gros orteil. Le pouce, puis ça vous décontractait la tête. Vous savez ce que je disais, moi, à mes personnes qui venaient chez moi, je leur disais, mais pour faire la réflexologie, massée, et puis les personnes âgées, voilà, elles ne dorment pas bien, elles se

0: ceci, cela. Alors, je leur disais, vous, dans le temps, on disait, faut compter les moutons au ciel, hein? Je sais pas.
1: Oui.
0: Alors, je leur disais, maintenant, vous comptez les choux. Avec l'index, sur le pouce, vous massez tout doucement. Le pouce, hein, ça, c'est le cerveau. Mais ce qui commande le tout, c'est quand même le cœur, hein. C'est pour ça que je vous dis, faites tout point cœur. Le cœur, il donne la commande au cerveau, hein, partout. Mais voilà, il faut que le cœur, il soit un petit peu décontracté, parce que vous avez tellement de à faire, et puis tellement de... Vous êtes prise, vous êtes passionnée, et puis après les animaux qui nous font aussi mal au cœur, hein. Moi, c'est pour ça que je me suis dit, le bon Dieu m'a enlevé un petit peu la lumière, je vois encore, hein, je vois les maisons.
1: Mais je disais, je
0: ne devais plus avoir de vue, parce que moi, j'allais toujours de Mouty à Courcelles, j'avais 15 chats au moins là-haut, mais c'était à la ferme, mais avec les chats. Tout le long des chemins, je voyais des animaux qui souffraient, des vaches, puis je téléphonais à l'espèce.
1: Oui, c'est vrai.
0: Puis, donc, j'ai toujours m'énervé. Je m'énervais tout le temps, puis j'étais tout le temps stressée. Parce que ça, ça qui m'a aussi un peu stressé le cœur. Et puis, moi, ils m'ont changé une valve, hein, donc, hein, par le professeur prêtre de Lausanne, celui qui a opéré 6000 enfants, professeur prêtre,
1: qui vient du Jura.
0: Il a écrit le livre « Mon petit cœur », hein. Le petit livre, si vous voulez.
1: Mon petit cœur.
0: Eh bien, achetez-le, vous verrez. C'est un homme, mais plus que merveilleux, on ne peut pas dire. On ne peut pas dire combien. Hein. Et puis...
1: J'ai pris note, je l'achèterai.
0: Ouais. Et il m'a changé une valve, hein, parce que je ne voulais pas me faire opérer du cœur. Je disais à mon cardiologue, non, je vais mourir, s'il faut mourir, je vais mourir. Il a dit, non, alors vous êtes trop jeune, moi ça fait maintenant 14 ans. Hein. Il m'a dit, non, il y a des opérations pour ça. Il y a une opération, j'ai dit, d'accord. Si c'est le professeur prêtre de l'université, de l'hôpital de Lausanne, je le fais. Il a écrit, 15 jours après, j'ai la réponse, le 21 décembre. Je suis descendue à Lausanne, j'ai pris le train à Moutier, je ne voulais personne, hein. J'ai pris ma petite parce que je ne voulais pas de pitié, hein. Je ne voulais pas qu'on me dise, ah oui, tu verras, non. Je voulais
1: pas débrouiller toute seule, oui.
0: Ouais, je ne voulais pas parler et puis avoir des yeux qui avaient un petit peu pitié, comme ça, hein. Voilà, et ben, c'est comme ça, je fonctionne comme ça. Maintenant, je ne sais plus. J'ai mes deux poitrines qui ont aussi été opérées, donc, hein, à l'humain. Je vous garantis, une chose. Si je n'avais pas vraiment la foi, donc la prière de Dieu qui m'accompagne, de Jésus, du Saint-Esprit, de tous les saints, ben, je ne serais pas là.
1: C'est vrai.
0: Je
1: ne
0: serais plus là. Hein. Et puis,
1: il faut qu'on lui demande. Oui,
0: oui. Ouais. Et il faut... Pas seulement dire, oh ben, bon, mon Dieu, aide-moi, je veux ton aide. Non, il faut vraiment...
1: Non, mais c'est vrai. Les gens, ils demandent toujours, Dieu, aide-moi, oui, c'est vrai.
0: Non, ça va pas, ça. Il faut parler, il faut prendre le temps, puis surtout quand il fait plutôt sombre. Moi, je suis, étant donné mes yeux, je suis beaucoup à la maison, hein. Je dois attendre, j'ai un ami qui est formidable, qui vient me chercher, puis après il me conduit, je ne peux pas aller au magasin toute seule, hein. Mais ça ne fait rien. Non, ça ne fait rien, c'est comme ça. Je suis contente que je suis là encore pour mes deux enfants. Je vous raconterai une autre fois une histoire autre de mon fils qui a eu passé 30 ans de drogue dure, mais maintenant, il a eu un cancer des poumons, mais il va, il a fait des rayons, c'est pas des rayons, alors voilà. Alors voilà, il vient aussi toutes les semaines me dire bonjour. Et puis voilà, je suis là, il faut que je sois encore là, je pense. C'est pas l'heure d'éteindre la bougie.
1: Mais parce que c'est pas l'heure, hein. Non, c'est pas l'heure, vous avez encore du travail à faire. La preuve, c'est que quand nous deux, on parle, voilà, et vous êtes une dame réconfortante. Mais oui.
0: Enfin, j'ai fait 25 ans de...
1: Ça qui est merveilleux, tant que

0: beaucoup d'Italiens qui travaillaient. Alors, là, je vous ai toujours un prix spécial. Hein. Déjà, 25 francs, j'étais un peu débordé, mais ça fait rien. J'ai fait ce que j'ai pu, et puis ce que j'ai eu comme force.
1: Mais vous me rappellerez, vous m'appelez à l'arrière, ça me fait de nouveau très, très, très plaisir de partager les connaissances avec vous. Ah ben oui, avec grand plaisir. Parce que l'émission va s'arrêter.
0: Je dois vous dire que maintenant, il vous faut faire ça. Vous massez aussi dessus la main.
1: Je le fais, je le fais. D'accord ? Voilà, parce que l'émission va s'arrêter. Moi, je vous embrasse, je vous fais un gros, gros bisou. Et j'ai été très pleine de plaisir de terminer l'émission avec vous. Et je vous dis à très bientôt. D'accord ? Vous êtes encore là ? On a raccroché. Alors, bonne nuit et puis à très bientôt, hein, cette charmante dame. Alors, moi, je vais vous dire bonne nuit également, à très bientôt, à demain, et puis passez une excellente nuit avec des beaux rêves. L'orage commence, hein, y a du vent. Tout est ouvert, effectivement, je sens quelques gouttes de pluie qui tombent. Ça va être excellent. Et puis, ça va nous remettre un petit peu, plein d'énergie demain. Voilà. Alors, n'oubliez pas, 0901-901-993. Cliquez 1-831, Victor, c'est moi. Voilà. Et je vous souhaite surtout, surtout, une belle nuit fraîche. À bientôt.

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1: Bélier, le drapeau vert est dressé pour une promotion ou une évolution. Faites attention aux arrivistes, gardez les yeux ouverts.
2: Taureau, avec le soleil en gémeaux, vous n'acceptez pas de transiger, surtout sur des points que votre morale réprouve. Votre sérieux et votre réputation sont en jeu.
3: Gémeaux, côté cœur, la chance protège vos initiatives et elle ne manque pas. Si vous avez des rêves, le moment est venu de les réaliser.
4: Cancer, certains points de détail vous font monter la moutarde au nez. Vous éprouvez une colère sourde, surtout envers ceux qui mettent un frein à votre volonté d'action.
5: Lion, fougueux et intrépide, vous faites preuve d'une belle vitalité. Attention de ne pas vous surpasser, surtout au niveau sportif. Vos articulations pourraient vous jouer des tours.
6: Vierge, si vous êtes célibataire, une longue promenade bucolique pourrait être propice à de galantes confidences et de jolis moments de connivence.
7: Balance, avec Mercure et Uranus en taureau, vous ne risquez pas de miser sur le mauvais cheval. Vous êtes tellement à l'affût de tout ce qui pourrait vous faire trébucher.
8: Scorpion, célibataire, vous êtes l'artisan d'un réveil de vos sens. Vous êtes d'humeur câline et tendre, amusant, un brin d'humour, des paroles percutantes et le tour est joué.
9: Sagittaire, vous apportez votre solidarité à une personne qui vous aime beaucoup et vous en êtes très reconnaissante. Elle apprécie votre empathie.
10: Capricorne, vous avez l'avantage de la décision. Ne soyez pas trop autoritaire et faites passer vos messages avec courtoisie.
11: Verseau, les petits mots qui s'accentuent au quotidien sont juste dus au stress. Il est temps d'y remédier grâce à un travail intérieur. Ils sont sûrement d'ordre psychosomatique.
12: Poisson, des travaux à faire à la maison vous ennuient. Vous aimeriez les remettre à plus tard, mais votre partenaire ne veut rien entendre.
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13: L'alchimie, pour moi, c'est un outil qui conduit au bonheur. Alors le bonheur, on met ce qu'on veut, c'est l'intensité du moment présent. C'est tout est à sa place, nous aussi, mais on ne sait pas pourquoi. L'amour, c'est ça aussi. Tout est à sa place, mais unité, amour, vérité, c'est la même chose. C'est des mots différents pour dire la même chose. Lumière, c'est des mots différents pour dire la même chose. C'est cet état, c'est un état d'être. Pas un état de paraître, un état d'être. Et surtout un état de moment présent. D'ailleurs, quand on parle de Dieu, les croyants parleront de la présence. Ça veut dire que c'est pas quelque chose qui va venir, c'est pas quelque chose qu'on regrette, non, c'est là. Et je pense que cette présence, l'alchimie, notre travail, nous conduit à cette présence, c'est-à-dire à cette intensité du moment présent. Lao Tzu disait « la beauté est dans l'œil de celui qui regarde », mais la laideur aussi. Donc, ça veut dire que notre monde peut nous paraître horrible à chaque seconde ou merveilleux à chaque seconde, mais ça change, c'est pas le monde qui change, c'est notre perception.

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L'alchimie, pour moi, c'est un outil qui conduit au bonheur. Alors le bonheur, mais ce qu'on veut, c'est l'intensité du moment présent. C'est tout est à sa place, nous aussi, mais on ne sait pas pourquoi. L'amour, c'est ça aussi. Tout est à sa place. Mais unité, amour, vérité, c'est la même chose. C'est des mots différents pour dire la même chose. Lumière, c'est des mots différents pour dire la même chose. C'est cet état, c'est un état d'être. Pas un état de paraître, un état d'être. Et surtout un état de moment présent. D'ailleurs, quand on parle de Dieu, les croyants parleront de la présence. Ça veut dire que c'est pas quelque chose qui va venir, c'est pas quelque chose qu'on regrette, non, c'est là. Et je pense que cette présence, l'alchimie, notre travail, nous conduit à cette présence.

c'est-à-dire à cette intensité du moment présent. Lao Tzu disait la beauté est dans l'œil de celui qui regarde, mais la laideur aussi. C'est-à-dire que notre monde peut nous paraître horrible à chaque seconde ou merveilleux à chaque seconde, mais ça change, c'est pas le monde qui change, c'est notre perception.

L'alchimie, pour moi, c'est un outil qui conduit au bonheur. Alors le bonheur, on met ce qu'on veut, c'est l'intensité du moment présent. C'est tout est à sa place, nous aussi, mais on ne sait pas pourquoi. L'amour, c'est ça aussi. Tout est à sa place. Mais unité, amour, vérité, c'est la même chose. C'est des mots différents pour dire la même chose. Lumière, c'est des mots différents pour dire la même chose. C'est cet état, c'est un état d'être. Pas un état de paraître, un état d'être. Et surtout un état de moment présent. D'ailleurs, quand on parle de Dieu, les croyants parleront de la présence. Ça veut dire que c'est pas quelque chose qui va venir, c'est pas quelque chose qu'on regrette, non, c'est là. Et je pense que cette présence, l'alchimie, notre travail, nous conduit à cette présence, c'est-à-dire à cette intensité du moment présent. Lao Tzu disait la beauté est dans l'œil de celui qui regarde, mais la laideur aussi. Donc, ça veut dire que notre monde peut nous paraître horrible à chaque seconde ou merveilleux à chaque seconde, mais ça change, c'est pas le monde qui change, c'est notre perception.

L'alchimie, pour moi, c'est un outil qui conduit au bonheur. Alors le bonheur, mais ce qu'on veut, c'est l'intensité du moment présent. C'est tout est à sa place, nous aussi, mais on ne sait pas pourquoi. L'amour, c'est ça aussi. Tout est à sa place, mais unité, amour, vérité, c'est la même chose. C'est des mots différents pour dire la même chose. Lumière, c'est des mots différents pour dire la même chose. C'est cet état, c'est un état d'être. Pas un état de paraître, un état d'être. Et surtout un état de moment présent. D'ailleurs, quand on parle de Dieu, les croyants parleront de la présence. Ça veut dire que c'est pas quelque chose qui va venir, c'est pas quelque chose qu'on regrette, non, c'est là. Et je pense que cette présence, l'alchimie, notre travail, nous conduit à cette présence, c'est-à-dire à cette intensité du moment présent. Lao Tzu disait la beauté dans l'œil de celui qui regarde, mais la laideur aussi. Donc, ça veut dire que notre monde peut nous paraître horrible à chaque seconde ou merveilleux à chaque seconde, mais ça change, c'est pas le monde qui change, c'est notre perception.

L'alchimie, pour moi, c'est un outil qui conduit au bonheur. Alors le bonheur, on met ce qu'on veut, c'est l'intensité du moment présent. C'est tout est à sa place, nous aussi, mais on ne sait pas pourquoi. L'amour, c'est ça aussi. Tout est à sa place, mais unité, amour, vérité, c'est la même chose. C'est des mots différents pour dire la même chose. Lumière, c'est des mots différents pour dire la même chose. C'est cet état, c'est un état d'être. Pas un état de paraître, un état d'être. Et surtout un état de moment présent. D'ailleurs, quand on parle de Dieu, les croyants parleront de la présence. Ça veut dire que c'est pas quelque chose qui va venir, c'est pas quelque chose qu'on regrette, non, c'est là. Et je pense que cette présence, l'alchimie, notre travail, nous conduit à cette présence, c'est-à-dire à cette intensité du moment présent. Lao Tzu disait la beauté dans l'œil de celui qui regarde, mais la laideur aussi. C'est-à-dire que notre monde peut nous paraître horrible à chaque seconde ou merveilleux à chaque seconde, mais ça change, c'est pas le monde qui change, c'est notre perception.

L'alchimie, pour moi, c'est un outil qui conduit au bonheur. Alors le bonheur, on met ce qu'on veut, c'est l'intensité du moment présent. C'est tout est à sa place, nous aussi, mais on ne sait pas pourquoi. L'amour, c'est ça aussi. Tout est à sa place. Mais unité, amour, vérité, c'est la même chose. C'est des mots différents pour dire la même chose. Lumière, c'est des mots différents pour dire la même chose. C'est cet état, c'est un état d'être. Pas un état de paraître, un état d'être. Et surtout un état de moment présent. D'ailleurs, quand on parle de Dieu, les croyants parleront de la présence. Ça veut dire que c'est pas quelque chose qui va venir, c'est pas quelque chose qu'on regrette, non. C'est là. Et je pense que cette présence, l'alchimie, notre travail, nous conduit à cette présence, c'est-à-dire à cette intensité du moment présent. Lao Tzu disait la beauté est dans l'œil de celui qui regarde, mais la laideur aussi. Donc, c'est-à-dire que notre monde peut nous paraître horrible à chaque seconde ou merveilleux à chaque seconde, mais ça change, c'est pas le monde qui change, c'est notre perception.

L'alchimie, pour moi, c'est un outil qui conduit au bonheur. Alors, le bonheur, on met ce qu'on veut, c'est l'intensité du moment présent. C'est tout est à sa place, nous aussi, mais on ne sait pas pourquoi. L'amour, c'est ça aussi. Tout est à sa place. Mais unité, amour, vérité, c'est la même chose. C'est des mots différents pour dire la même chose. Lumière, c'est des mots différents pour dire la même chose. C'est cet état, c'est un état d'être. Pas un état de paraître, un état d'être. Et surtout un état de moment présent. D'ailleurs, quand on parle de Dieu, les croyants parleront de la présence. Ça veut dire que c'est pas quelque chose qui va venir, c'est pas quelque chose qu'on regrette, non, c'est là. Et je pense que cette présence, l'alchimie, notre travail, nous conduit à cette présence, c'est-à-dire à cette intensité du moment présent. Lao Tzu disait la beauté dans l'œil de celui qui regarde, mais la laideur aussi. Donc, ça veut dire que notre monde peut nous paraître horrible à chaque seconde ou merveilleux à chaque seconde, mais ça change, c'est pas le monde qui change, c'est notre perception.